0: façon de souhaiter une très heureuse fête des mères, les mères qui sont des mères de cœur, de sang. Être mère, c'est un état, beaucoup plus qu'une fonction. Là, moi, je suis sa mère là-dedans. Non, c'est un état. C'est un amour inconditionnel par rapport à ceux qu'on aime, que ce soit nos enfants, ceux des autres, des gens adoptés, des animaux. Ils font partie de la famille et c'est tout ça est dans le cœur d'une mère. Maintenant, pour continuer, j'ai Jean Gabin qui me rappelle un petit peu. J'ai Jean-Jacques Bain. Pour continuer, je m'excuse pour le blanc. Un code 18. Ce que je voulais souhaiter, c'est une très belle fête des mères à toutes les mères, toutes celles qui, dans leur cœur, aiment des enfants, des animaux, tout ça par un amour inconditionnel. Ils sont là, tout le temps, dès qu'on en a besoin. Pour continuer, nous avons Jean Gabin qui, lui, nous rappelle un petit peu notre enfance quand on savait pas mal tout, puis on pensait qu'on était bon, puis après ça on vieillit, puis on se rend compte que finalement on avait encore à apprendre, etc. Donc, Jean Gabin avec Maintenant je sais, qui sera suivi de Georges Hamel avec une chanson de la vieille dame, et pour compléter, Denis Champoux pour la fête des mères. Et on écoute cela.
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Ah, que c'est doux. Maintenant, Cain, nous retrouvons avec Cain une forme d'âme d'enfant. Et il nous le transpose en disant « Envoyez à maison ». Ce sera suivi par Abba avec Mamma Mia, parce que généralement, ceux qui nous retournent à la maison, c'était bel et bien nos mères. Donc, allons-y.

On se rappellera peut-être pour certains d'entre nous que Bob Marley est décédé un 11 mai, c'est-à-dire son anniversaire, ce sera demain, décédé à l'âge de 36 ans d'un cancer assez agressif. Il va nous interpréter, pas lui, mais la chanson qui va suivre, c'est « Is This Love » de Bob Marley. Elle sera suivie de Patrick Normand, qui lui a oublié de vivre, et Noam, qui nous parle d'une maman. Allons-y.

comme pour dans toutes les familles, on a des petits-enfants ici qui s'appellent Tex Lecar avec son petit bicycle qui est particulièrement espiègle. On a Claude François, le joueur extraordinaire qui m'a été... dont Yves Chabanel m'a rappelé l'existence. C'est lui qui anime les années vinyles, les jeudis et dimanches. Jeudi de 19h à 21h et dimanche de 17h à 21h. Et comme il fait aussi le bingo, ben il est avec Gilles Truchon qui lui anime naturellement country les samedis et dimanches de midi à 17h. Et il accepte les demandes spéciales. Ce sera suivi aussi notre jouet extraordinaire par Quartz et Arnaud Soli. Et ça va nous rappeler beaucoup, beaucoup, beaucoup de chansons de notre enfance, des programmes, des émissions. Je vous rejoins après.

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On s'est rappelé des souvenirs? Tant mieux. Écoutez, j'ai d'autres souvenirs qui s'en viennent. Ça va être un petit peu mélangé au niveau des chansons. On va avoir France Castel avec Du fil des aiguilles et du coton. Assez énergique. Ensuite de ça, on a Ginette Reno qui va nous chanter Chère Maman, une chanson de 1966. Pour revenir un petit peu plus en force avec Les Trois Accords, J'aime ta grand-mère. Je sais pas s'il l'aime à cause du sucre à crème ou les autres affaires.

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Ah, ça me transporte. Si on revient des deux pieds sur terre, s'il y a des mères, il y a des belles-mères. Et on a Roger Graton et Marthe Fleurant qui vont nous parler de leur belle-mère, chacun à leur manière.

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Et ça joue, ça bouge là-dedans. On a les vrais amis de Saint-Robert qui vous invitent à sa soirée de danse sociale tous les dimanches soirs avec les musiciens Bertrand Fortin et Mario Brideau. Proposer danse en ligne. Et ça se passe le dimanche soir, 19h30, à la salle communautaire de Saint-Robert au 258 rue Sirois. Madame Julie Lepage et toute son équipe seront très heureux de vous accueillir. Le Club des 50 ans et plus de Saint-Marcellin vous invite à un brunch musical pour la fête des mères, animé par le duo Bertrand Fortin et Mario Brideau, suivi d'un après-midi tout aussi en musique avec les frères Fortin, dont Olivan, Bruno et Donald, ainsi que leur invité. Ce sera dimanche le 10 mai à 10h au centre communautaire, au 335 au 234 à Saint-Marcellin. Le coût est de 20 $, 10 $ pour les 6 à 12 ans et des 0 à 5 ans, c'est gratuit. Pour l'après-midi seulement, on parlera de 20 $. Vous avez également, demain matin, 10h, de 10h à midi, en fait, le brunch de la fête des mères à Saint-Anaclet, à la salle Régis-Saint-Laurent, organisée par le Club des 50 ans et plus. Seulement 18 $. Il y aura 6 pailles, fait volard, crêpes, œufs, jambon. Il a fallu aller au marché pour ça, c'est certain. Donc, Diane espère vous voir. Il y aura une soirée country le samedi 30 mai, 20h, à l'aréna de Saint-Fabien, avec Francine et Eric, le duo country. Il y aura un service de bar, tirage moitié-moitié, prix de présence, et Denis Vaillancourt au 581-246-4311 et Mario au 418-318-1042 sont disponibles pour les billets. Voilà, nous allons maintenant poursuivre avec Linda Lemay, une demande de Maryse, qui reste dans l'ouest de notre réseau. Ce sera suivi par Claude Dubois, femme de rêve, et les deux frères vont poursuivre avec « Comme avant ».

Mais nous arrivons à un moment un peu plus touchant de notre émission, celle de dire au revoir à des êtres aimés. C'est ce qui est arrivé à Brigitte et Roberto aujourd'hui, où Roberto, qui a perdu sa mère, ont été à leur dernière cérémonie cet après-midi. Ce sera suivi de Les Cowboys fringants, avec Sur mon épaule, qui va tourner pour France, qui, elle, a perdu Mia cette semaine. Et on complète avec Tex Lecar, qui lui a perdu Lucille. Donc,

choisi. Continuons maintenant avec Petit Gros Bison de Fil en Aiguille, Sinéad O'Connor's Nothing Compares to You et Solène Vaudrin, À cause de toi.

segment un petit peu plus mouvementé, qui est interprété par l'Écho du Québec. La maman Durand, c'est un trio. L'accordéon de maman est la mère du temps d'autrefois, et ça

Et nous continuons avec, en douceur, Toni Braxton, Unbreak My Heart, Mortimer Schumann avec Papa Tango Charlie et Demis Roussas, Mourir auprès de mon amour.

Nous voici déjà rendus, il est 11h. Mon pauvre Seigneur, que le temps passe vite en bonne compagnie. On va rejoindre Sarah avec Someone You Loved, suivi de Fred's, des belles filles, et Lara Fabian, Je t'aime.

recevons maintenant notre ami Barry White. You're the first, the last, my everything. Suivi de Clément Jacques et Marie May qui nous interprètent Picture, qui va tourner pour Caroline. Et ensuite de ça, Gary Allen, Smoke Green, Smoke

Jay Buchanan va nous interpréter Caroline ou Caroline. Ça va jouer pour notre ami Jason. Ce sera suivi de Nicola Ciccone, chanson pour Marie, et Nazareth, Love Hurts. Et on écoute ça.

qu'il y en a eu des slow cochons là-dessus. Oh mon doux Seigneur. Moi, je vous remercie de m'avoir permis d'aller vous accompagner dans cette soirée. Et pour le reste, je vais vous laisser le bonjour, le bonsoir, la bonne nuit. Et pour vous accompagner, vous retrouverez Joe Cocker, You're So Beautiful, Brian Adams, Everything I do it for you, Sean Phillips, Women, Radius Brothers, Unchained Melody, et Hauser, Can't Help Falling in Love. Bonsoir, mesdames, mesdemoiselles, messieurs.

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Bonjour tout le monde, bienvenue à Parole de vie. Donc, on est toujours sur le credo, le symbole des apôtres, dans nos croyances, qu'est-ce qu'on croit. S'il y a un résumé qui a été fait, c'était dans les années 150 à 200 après Jésus-Christ, entre autres. Et c'était vraiment notre credo, ce qu'on croit. Et on avait vu, on est rendu au point, ce qui est assis à la droite de Dieu, le Père Tout-Puissant. Donc, on est en train de regarder, depuis deux semaines, entre autres, mais qu'est-ce que Jésus fait dans le royaume de Dieu? Qu'est-ce que Jésus fait au ciel, présentement? Et on avait terminé notre étude la semaine passée en nous disant qu'il est notre souverain sacrificateur. Et on avait lu en Hébreux, chapitre 4, versets 14 à 16, « Ainsi, puisque nous avons un grand souverain sacrificateur qui a traversé les cieux, Jésus, le Fils de Dieu, demeurons fermes dans la foi que nous professons. » La semaine passée, on avait vu que Jésus est en train de prier pour les incroyants, pour qu'ils puissent se tourner vers lui. Il prie pour nous. Il intercède pour nous. Il intercède aussi pour nous, les croyants, qu'on puisse rester accrochés fidèlement, par la foi, à tout ce qu'il a promis. Dans Éphésiens chapitre 2, verset 8, il nous dit, « Car c'est par la grâce d'être sauvé au moyen de la foi, et cela ne vient pas de vous, c'est le don de Dieu. » Donc ici, il veut qu'on reste accroché à ses promesses, malgré souvent les difficultés. Puis je pense entre autres aux chrétiens persécutés dans le monde. On ne l'est pas encore dans nos régions, on n'est pas encore au Québec, même si on est en train de faire des lois pour que ça arrive à un moment donné. On a voté la loi C9, entre autres, qui enlève aux croyants le fait de s'exprimer selon les Écritures si on pense que c'est haineux. Donc, on est vraiment en train de s'approcher de plus en plus d'un temps difficile pour les croyants. Mais peu importe, on n'est pas plus grand que la maître. Donc, on va vivre ce qui va nous être donné. On va continuer à proclamer la parole avec toute l'autorité que Dieu nous donne pour que les gens après les autres, puissent se tourner vers lui puis avoir cette espérance-là. Et dans le Hébreux 4, verset 15, « Car nous n'avons pas un souverain sacrificateur qui ne puisse compatir à nos faiblesses. » On avait vu que Jésus pouvait compatir à nos faiblesses. Pourquoi? Jésus a eu faim. Jésus a eu soif. Jésus était fatigué. Jésus a vécu ce qu'on a vécu sans commettre aucun péché. C'est ça la grâce par excellence. Dieu fait homme, vient sur cette terre sans commettre de péché, et il prend nos péchés sur lui pour qu'on puisse recevoir la vie éternelle. Il n'y a pas de plus grand amour que de donner sa vie. Jésus va donner sa vie, il va même nous enseigner à donner notre vie pour les autres. Donc, le corps de Christ, ensemble, travaille toujours à l'unité de prendre soin les uns des autres. Qui ne puisse compatir à nos faiblesses. Au contraire, il a été tenté comme nous en toutes choses sans commettre de péché. Et là, il nous dit, approchons-nous donc avec assurance du trône de la grâce. Donc, on peut s'approcher parce qu'on a un avocat, parce qu'on a un rédempteur, parce qu'on a quelqu'un qui a payé à notre place. On peut y aller avec assurance. Tout est accompli quand Jésus est parti, afin d'obtenir miséricorde, donc le pardon de nos fautes, et de trouver grâce afin d'être secouru dans nos besoins. On avait vu aussi que, présentement, ce que je voulais vous emmener, c'est il nous prépare une place. C'est quand même intéressant que ce que Jésus est en train de faire. Je partageais ça là, quelques semaines lors des funérailles de mon ami, que Jésus est en train de nous préparer une place. Puis je veux qu'on regarde ça aussi dans ce que Jésus est en train d'accomplir dans Jean, chapitre 14. Versets 1 à 6, et c'est vraiment intéressant. C'est un texte que j'ai déjà partagé, mais étant donné qu'on fait tout le symbole des apôtres ligne par ligne, c'est un texte qui est vraiment intéressant, qui est vraiment encourageant. C'est beau de savoir qu'on appartient au Seigneur, mais c'est merveilleux de savoir qu'il va venir nous chercher, qu'un jour ça va être fini. Je regarde les habits de décès, ma mère est partie au mois de décembre, à l'âge de 98 ans et 9 mois. Et quand ma mère est partie, c'était un dur coup pour moi, j'en parle souvent. Peut-être que vous avez vécu la même chose, on perd des êtres chers. Mais si on n'a pas l'espérance de les revoir, c'est une tristesse qui est indescriptible. Il y a des gens qui disent « on ne la reverra jamais ». Où il y a des gens qui vont dire, on meurt, on est enterré, c'est fini. C'est pas ça que la Bible dit. La Bible dit jamais ça. La Bible nous donne une espérance. Il dit même que notre corps va ressusciter. On va le voir un peu plus loin quand on va faire le symbole des apôtres. Mais la Bible nous dit qu'on a une espérance de se revoir, nous, dans la présence de Dieu. On va tous être là ensemble, tous les croyants. Et on n'aura pas la peine de voir ceux qui n'ont pas cru, parce que sinon, ce serait pas le ciel, si on peut dire, ce serait pas la bénédiction.
Mais quand on est croyant et qu'on voit quelqu'un qui est croyant, on sait qu'on s'en va dans la présence de Dieu. Et Dieu, présentement, Jésus est en train de nous préparer une place. Dans Jean 14, et on va regarder le texte, on va prendre le temps. Des fois, on dit, il faut se dépêcher, mais on n'a pas le temps, mais on va prendre le temps, encore une fois, d'expliquer, de comprendre mieux qu'est-ce que Jésus est en train d'accomplir, pour savoir qu'un jour, ça va être vrai pour chacun d'entre nous, on va aller dans sa présence. Dans les textes des semaines prochaines, on va avoir aussi le jugement de Dieu. Et ça va nous montrer comment on va être jugé, les croyants pour leurs œuvres, mais pour les inconvertis, comment ils vont avoir la bouche fermée. Donc, ça va être un petit peu, peut-être radical, mais radical pour le bon, radical pour le mieux, radical pour être confronté à prendre une décision. Dans Jean 14, il dit que votre cœur ne se trouble point. Croyez en Dieu et croyez en moi. Donc, ici, c'est bien important de s'arrêter sur ce verset-là. Croyez en Dieu. C'est dans Jean, qu'à un moment donné, ça nous dit que les démons croient en Dieu et ils tremblent. Donc, les démons, croire en Dieu ne sauve pas personne. Hein? On voit souvent des gens qui disent, ben moi, je crois en Dieu, là. Ouais, mais croire en Dieu, ça ne sauve pas personne. Les démons croient en Dieu. Si tu ne mets pas ton confiance dans ce que Dieu a enseigné, qu'elle a envoyé son Fils unique mourir à ta place, si tu ne crois pas en Jésus, tu n'as pas la réponse finale. As-tu mis ta confiance en moi pour la vie éternelle? Est-ce que tu as cru en moi? Est-ce que tu as cru que tes péchés étaient pardonnés à cause de mon sacrifice sur la croix? Il faut que ça aille plus loin que juste croire en Dieu. Croire en Dieu, croire en Dieu. Croire en Dieu, et il dit, croyez en Dieu et croyez en moi. Et constamment, le Père va nous ramener au Fils. Hein? Quand Dieu a tant aimé le monde, qu'il a donné son Fils unique, afin que quiconque croit en lui ne périsse pas, mais qu'il a la vie éternelle. Donc, Dieu nous ramène à la foi dans ce que Jésus a accompli. C'était son plan parfait. Dieu a envoyé son Fils unique et son Saint-Esprit nous convainc présentement de péché, de justice et de jugement. Donc, on a l'œuvre de la Trinité qui parle à nos cœurs pour qu'on puisse vraiment se tourner vers lui, se repentir. Le mot repentance, c'est changer de voie, changer d'idée. Beaucoup de gens disent, oui, de toute façon, je pense qu'on se réincarne. Il faut que tu changes d'idée là-dessus, c'est pas écrit dans les Écritures. Tu verras jamais ça dans la Bible. Dans Hébreux 9, 27, ça nous dit, il est donné à l'homme de mourir une seule fois, après quoi vient le jugement. Donc, il nous dit, il y a plusieurs demeures dans la maison de mon Père, si cela n'était pas, je vous l'aurais dit, je vais vous préparer une place. Donc, on a vu que Jésus est en train de prier pour nous, il est notre sacrificateur, et il est en train de préparer une place, mais pas pour tout le monde. Encore une fois, il y a la pensée universelle qui dit que tout le monde va être sauvé. C'est pas biblique. Dans la Bible, ça nous dit, efforcez-vous d'entrer par la porte étroite, car large et spacieux est le chemin qui mène à la perdition. Étroit et resserré le chemin qui mène à la vie. Il y en a peu qui le trouvent. Donc, c'est pas la majorité des gens. Des fois, on dit, écoute, vous êtes combien à l'église? On n'est pas nombreux. Comparé à tous ceux qui pourraient être là, qui ont le privilège d'entendre l'Évangile, qui ont le privilège de se tourner vers lui, ils pourraient goûter cette présence-là du Seigneur. Et là, il va compléter en disant, « Et lorsque je m'en serai allé, et que je vous aurai préparé une place, je reviendrai, et je vous prendrai avec moi, afin que là où je suis, vous y soyez aussi. » Donc, Dieu, Jésus, la Trinité, Jésus, dans son présentement, est en train d'intercéder pour nous. Il dit qu'il est notre souverain sacrificateur, il peut nous compatir à notre faiblesse, et il est en train de nous préparer une place, pour qu'à un moment donné, on puisse aller dans sa présence. Et quand ça se fait, pour ce qui est de mon ami Solange, il y a quelques semaines, paisiblement. Je regardais la photo, son mari l'avait dans ses bras quand elle avait 20 ans, 22 ans, je sais pas trop, de sa femme, et quand il a fini la dernière journée, il l'avait encore dans ses bras, mais il l'a laissé aller dans le royaume de Dieu. Et quand on a fait les funérailles, il y avait de la peine. Il y avait de la peine, les gens ont de la peine de perdre des êtres chers, mais la joie de voir qu'on va les retrouver. Avez-vous cette joie-là de savoir que vous allez retrouver vos bien-aimés? Si vous n'avez pas mis votre confiance en Jésus, vous ne pouvez pas avoir cette paix-là. Vous pouvez avoir dire, ben moi j'espère, mais dans le Seigneur, il y a une certitude. Celui qui croit en lui, à la vie éternelle, ne pense pas en jugement. Jean 5, 13, il va nous dire, je vous ai écrit ces choses afin que vous sachiez que vous avez la vie éternelle, vous qui croyez au nom du Fils de Dieu. C'est pas... Peut-être, c'est certain. Hein, il va nous dire que l'Esprit lui-même rend témoignable à notre esprit que nous sommes enfants de Dieu. Donc, le témoignage de notre vie qu'on est enfant de Dieu.
et l'espérance que quand on va partir, on s'en va dans sa présence, retrouver des autres qui ont fait la même décision. Et on va le voir encore plus loin dans les Écritures. Donc, je suis, vous soyez aussi. Vous savez où je vais, vous en savez le chemin. Et là, c'est sûr que Thomas va dire, Seigneur, nous ne savons où tu vas. Comment pouvons-nous en savoir le chemin? Alors, lui, il se pose des questions. La compréhension n'est pas toujours instantanée ou complète. Il y a une compréhension progressive. On vient au Seigneur, on demande pardon pour nos péchés. C'est ce qui est arrivé dans ma vie en 84, 19 février 84. Et durant la journée, je comprenais pas tout. Je suis allé me coucher chez nous. Je pensais que le Seigneur voulait pas de moi. Le lendemain matin, j'étais plus le même homme. Complètement transformé, complètement dédié au Seigneur, complètement convaincu de la perdition des autres, parce que le Seigneur m'a montré la mienne. Donc Dieu me montre ma perdition. Si je suis perdu et que je reçois le Seigneur pour la vie éternelle, tous ceux qui sont mes amis sont aussi perdus. Donc je dois aussi leur témoigner l'Évangile. Jésus lui dit, « Je suis le chemin, la vérité et la vie. Nul ne vient au Père que par moi. » Donc, Jésus est en train de préparer une place pour les croyants. Il dit, je suis le chemin, la vérité, la vie. Je ne suis pas un des chemins. Je ne suis pas une des vérités. Il ne peut pas avoir deux vérités contraires. Il va dire, je suis aussi la vie. Je me souviens d'avoir, puis je termine avec ça, d'avoir rencontré quelqu'un qui préparait le cours, un cours de religion à l'école, puis elle disait que je pouvais faire un Dieu à votre manière, tout ça. Je dis, c'est pas ça. La Bible nous dit que Jésus est la vérité, a dit, on a chacun nos vérités. Et ça, je trouve ça triste, parce qu'on peut pas avoir chacun nos vérités. Si tu as la vérité, c'est Jésus-Christ. On vous invite, Église chrétienne, la Bible parle 39, Beaupré-Montjoly, nous réunions au lieu de 10h à tous les dimanches matin. On vous dit merci beaucoup, et à la semaine prochaine.

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1: Bonjour mesdames, bonjour messieurs, soyez les bienvenus à l'émission La foi vivifiante. Les chrétiens qui refusent de se prosterner devant l'idole de l'État sont souvent persécutés, ils ont à souffrir eux-mêmes et ils créent des problèmes aux autres membres de leur famille. On retrouve des situations semblables dans les pays musulmans ou hindous. Mais dans notre propre société, qu'en est-il? Quelles idoles les gens adorent-ils? Nous revenons tout de suite après cette chanson.

Très fier, le chat sort du grenier, une souris dans la gueule. Là, il dépose sa proie encore vivante, qui, se croyant libre, fuit en cloupinant. Il la suit lentement, sûr de lui, puis se place devant elle. Elle rebrousse ce chemin, nouvel arrêt. Elle veut grimper au mur, un coup de patte la ramène. Jouet du chat impitoyable jusqu'à la mort. L'homme incrédule n'est-il pas le jouet de ses passions? Dans la Bible, il est écrit « Quiconque pratique le péché est esclave du péché ». Oui, tout homme est esclave de ses passions. Il n'est pas libre. Satan le conduit à la perdition éternelle, mais Jésus peut et veut le délivrer. Jésus a dit « Si donc le Fils vous affranchit, vous serez réellement libre. » Comment? Par son œuvre à la croix. Jésus a supporté à notre place le jugement que nous méritions. Celui qui accepte Jésus comme sauveur reçoit une vie nouvelle. À l'origine de tout travail dans une âme, il y a ceci que Dieu lui a parlé. La foi vient de ce qu'on entend et ce qu'on entend vient de la parole de Dieu. Cette parole ne fait rien entendre qui soit agréable à notre nature humaine. Elle la déclare pécheresse, à la fois souillée et coupable, perdue. L'évangile de Dieu touchant son Fils, Jésus-Christ, commence par proclamer ce triste fait. La première chose est donc de croire cette sentence divine et ensuite d'accepter le remède divin. Dieu a tant aimé le monde qu'il a donné son Fils unique, afin que quiconque croit en lui ne périsse pas, mais qu'il ait la vie éternelle. N'essayez pas d'autres moyens. Jésus-Christ n'est pas là pour compléter vos efforts par lesquels vous penseriez mériter le salut. Pénétrez-vous de cette vérité que Jésus est mort parce que vous êtes pécheur et qu'il n'y a pas d'autre moyen de salut. De Gaulle disait au sujet de Monterland, un écrivain qui était, il y a peu d'années, considéré comme un des maîtres à penser de sa génération. Il longe indéfiniment le bord de l'océan religieux que son génie ne quitte ni des yeux ni de l'âme, sans y pénétrer jamais. Quelques semaines avant de se donner la mort, Monterland, on sait qu'il se tua délibérément d'une balle dans la tête, le célèbre auteur écrivait à l'un de ses amis « Moi qui ne crois pas, je ne puis croire qu'à ceux qui croient, et cependant, je ne puis comprendre qu'ils croient. » Et celui qui reçut ce dernier message ajoute « L'océan fut là jusqu'au bout, fascinant et impénétrable pour lui. » Tristesse, il avait fait son choix, il refusait Dieu, il avait rencontré des croyants, il avait pour eux une très grande estime, mais il ne pouvait comprendre qu'ils croient. Il était attiré par eux et ne voulait pas les suivre. Il serait vain d'essayer d'analyser les sentiments de l'écrivain. L'issue de sa vie ne les a pas démentis. Mais peut-être parmi nos amis qui écoutent, y a-t-il quelqu'un qui longe indéfiniment l'océan de la grâce divine et qui ne veut pas se laisser atteindre? Il suit les services religieux, il fréquente les milieux chrétiens, il a une Bible dans sa maison, il prie quand il est dans la peine et il n'a jamais vraiment rencontré Dieu. Il s'est toujours tenu à distance, sans trop s'en éloigner, sans jamais s'en approcher. C'est là un chemin de perdition. Il est temps de l'abandonner et de venir à Jésus, qui est le chemin, la vérité et la vie. Et Jésus ajoute, « Nul ne vient au Père que par moi. » Y a-t-il un sujet plus terrifiant que le sujet des peines éternelles? Sûrement pas. Pour se tranquilliser, les hommes les nient ou disent « Dieu est trop bon » ou font comme cette personne qui connaissait la parole de Dieu et à qui on demandait « Que faites-vous des versets qui parlent des peines éternelles? » « Ah bien, je ne les lis pas, je les saute. » Pouvez-vous arrêter un cyclone en refusant de croire à son avance? Et Dieu affirme que le jour terrible de sa colère vient et que si quelqu'un n'est pas trouvé écrit dans le livre de vie, il sera jeté dans les temps de feu et de soufre, tourmenté au siècle des siècles, Apocalypse chapitre 20, et ils n'échapperont point, ajoute-t-il. Il est temps encore aujourd'hui de vous mettre à l'abri. Comment? D'un côté, Dieu dans sa perfection de sa sainteté, à l'opposé, l'homme dans le bourbier du péché, entre les deux, la croix du Fils de Dieu. Par amour pour l'homme perdu, il a tout supporté, tout enduré,
coups, moqueries, injures, crachats, outrages. Par amour pour l'homme perdu, Dieu a livré son propre fils pendant 3 heures éternelles, alors qu'il confessait nos péchés comme siens, lui, le seul juste. La colère du Dieu saint contre le péché s'abattit sur lui. Certainement, le châtiment de notre paix a été sur lui, selon Ésaïe chapitre 53. Et Dieu déclare, celui qui croit au Fils a la vie éternelle, dans Jean chapitre 3, le verset 36. Mais les hommes, méprisant la miséricorde divine, refusent le seul sauveur. Dieu laisserait-il impuni ce suprême outrage? La parole de Dieu est formelle, ils n'échapperont point. Mais pour ceux qui croient, c'est la vie éternelle.

0: dites-lui, « Seigneur Jésus, pardonne mes péchés. J'ouvre la porte de ma vie et te reçois comme mon Sauveur et Seigneur. Prends le contrôle du trône de ma vie. Fais de moi la personne que tu aimerais que je sois. Merci parce que tu entres dans ma vie et que tu entends ma prière comme tu l'as promis. » Comment savoir que Jésus-Christ est dans votre vie? Oui, la fidélité de Dieu lui-même et de sa parole. Merci d'avoir été à l'écoute de l'émission. 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D'ici notre prochaine rencontre, c'est Fernand Saint-Louis qui vous dit au revoir et à bientôt.
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1: Hey, ben merci d'être là et on commence avec une chanson acadienne, une nouveauté sur les ondes. On connaît bien le groupe quand même. Par contre, on sait que ça va être festif et les gars du Nord te mettent dans l'ambiance avec. Je m'en vais par là. Bonne émission.

j'adore cette chanson-là, qui est comme un all the gang, là, tu sais, we all the world. Je sais pas, il y a comme une belle complicité que t'as pas le choix d'avoir avec cette chanson-là. Et la fille, en plus, Melissa Ouimet, on le sait, qui est de party, puis est capable. Bref, même si son album est pop rock, on s'entend, cette chanson-là traverse très bien la frontière du country, dans le country rock. Puis vous le savez, à l'émission En route vers l'Ouest, c'est l'émission pour toute la diversité au complet de la musique country. Le new country, le traditionnel, le pop rock, le écoute, toutes les sortes, folk. Bref, puis là, je t'emmène en Acadie. Là, on est dans le country acadien avec Réal Leblanc. Ça fait 10 ans qu'il n'a pas sorti un album. Et là, enfin, il se lance et son premier single, voici « Mon bateau sur l'eau », qui est une belle ode, évidemment, à tous les pêcheurs du Québec et de l'Acadie.

Danse en masse avec Erika Rowling, avec Sweet Talker, la version française, évidemment, parce que bon, elle écrit en anglais. Et d'ailleurs, elle commence justement à poster une couple de versions anglo, franco, très dynamique sur les médias sociaux. Et là, je t'amène bon dans mon trip de pêche. J'ai hâte de mettre ma ligne à l'eau. Je me peux plus. Je suis en train de me préparer pour ça, très mentalement, mais en même temps, il y a quand même une petite préparation. Là, ma canne, faut la mettre droite. Puis mes petits leurres. Là. Fait que bref, Mathéo, qu'on écoute à l'instant avec Fishing Lifestyle. Prépare ta chaloupe, on écoute ça.

J'adore cette chanson-là. Je trouve qu'elle a comme un summer vibe, mais en même temps, je m'en foutisme aigu. Vicky DeVoe avec le Juste comme ça, là, clairement, le titre, on l'a bien senti. J'aimerais ça la rencontrer, cette fille-là. J'ai comme une complicité déjà connue. Je sais pas. Non, mais tu sais, des fois, on le sait, là, tu sais, quand on rencontre ou on parle à quelqu'un, tu sais, on travaille beaucoup en télétravail. Des fois, juste par courriel et ou des fois par téléphone, on le sait avec qui on peut s'entendre. Tu sais, c'est il y a comme quelque chose d'acquis. Ça en est une. justement, Boire pour t'oublier s'en vient une chanson de mon troisième album. Je travaille notamment sur quelques chansons, si peu. Ben, un bout, j'en parle, je sais. Là, vraiment, j'ai commencé à faire un petit peu de writing camp, écrire des chansons avec du monde, puis ça me manque littéralement. Donc, peut-être des chansons à venir. Voici

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du coin de la Gaspésie, Manuel Castillo avec sur la route encore, c'est son nouveau single. Et nouveau single encore d'un autre gang de la Gaspésie qui m'a recru. C'est ce qu'on écoute à l'instant à l'émission Hors dans l'Ouest, tant qu'il y aura des étoiles. Restez avec moi encore pour la musique country, ouais.

C'est les bons vieux classiques de country qu'on aime entendre. Tu te sens dans le bain, clairement, quand la chanson commence. Carl Cadorette, il est imprégné de la musique country. Embarque dans le char, c'est le titre de la chanson qu'on vient d'entendre. C'est son dernier single. Et notamment, il fait la tournée là, du Deux Pierrots. Là. J'arrête pas de le dire, je suis tellement fière d'eux autres. Je trouve ça le fun. Ça marche vraiment bien comme tournée. Et Eric Leblanc et Réal Leblanc qui, d'une fois de plus, mettent leur voix ensemble. C'est sur l'album de Hurt Leblanc, la chanson que je te fais entendre. C'est son nouvel album qui est sorti à l'automne passé. Et c'est Country dans le cœur, Toriel Leblanc et Hurt Leblanc, deux bons chumés qui font d'ailleurs une tournée ensemble un peu partout au Québec et en Acadie, ça tente de les voir. Mais en même temps, ben c'est ça, on est encore dans le côté très... très country, très ancré, c'est dans les valeurs, c'est le country dans le cœur, c'est le titre de la chanson.

c'est Sandrine Hébert qui vient de lancer son nouvel album. Il y a une autre qui lance son album, c'est Laurence Saint-Martin. C'est la flopée des albums. Là, on va se le dire, là, c'est le temps des nouveautés musicales. J'essaie de tenir le fil de tout ça, évidemment. Mais il y a quand même une belle diversité là dans toutes les écoute, c'est fou là. On a du talent au Québec, en Acadie, au Canada. Bref, j'espère que tu es à l'écoute chaque semaine pour ces belles nouveautés là. Et voici Laurence Saint-Martin avec Ciao Bye qui si tu as su ses médias sociaux, tu peux le voir elle aussi. C'est plein de TikTok, d'Instagram, de plein de petites vidéos, de teasers. Bref, chacun des artistes met beaucoup d'efforts à t'inviter à aller les voir en spectacle, c'est ça que ça veut dire, et ou streamer, évidemment. On l'écoute à l'instant à l'émission En route vers l'Ouest.

Ça termine l'émission, ça termine bien. On est festif. On se dit à la semaine prochaine. Merci d'avoir été avec moi. On vient d'entendre « Je chante avec les Leblancs » avec Earth Real, Laurie. Et là, avec un grand classique, on termine ça. C'est le Dan qui ont repris la chanson « Quand le soleil dit bonjour aux montagnes » à leur version. Ça fait longtemps, cet enregistrement-là. Et pour moi, c'est un beau souvenir. Combien de spectacles que j'ai fait avec eux et j'ai eu bien du fun. Et j'ai tout à... C'était comme le New Country du temps versus aujourd'hui. On les écoute. Bye-bye.

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3: Hey, il fait-tu beau? Le soleil, il est là, là. On s'entend, tout dépend de l'heure que tu m'écoutes ou de la date, évidemment. Mais dans mon cœur, je te confirme qu'il fait beau parce que, enfin, l'été est à nos portes et ça fait du bien. Mais je te dis que dans l'émission, l'heure Espace Franco New Country avec moi aujourd'hui, ben on est dans une good time vibe. Et ça commence avec Zach, Chico et Benji qu'on écoute à l'instant. Bonne émission.

Quand David Pinault dit danse Marie danse, ben c'est Marie-Pierre Gamache qu'on écoute dans le duo de cette belle chanson de David Pinault. Il y a beaucoup de fougue là-dedans, mais quand on le connaît, vous le savez, dans son image, dans son branding, c'est un feu roulant sur scène, c'est assez incroyable. C'est au corps de tour là, sa mise en scène, c'est vraiment quelque chose à voir. Si tu as l'opportunité de le croiser en spectacle, et c'est tout un numéro là vraiment. Tennessee, c'est ce qu'on écoute avec Anthony Godet, un autre duo, pourquoi pas. Roxane Garceau, à leur espace Franco New Country.

vous avais promis un peu de beau temps dans l'émission Le Espace de Franco Nicolucci. On vient de m'entendre avec Corps à Corps et Tania Martin avec Raph Filon. Ça marche au bout. Vraiment un beau duo. Je me rends compte que je suis en train de te faire une émission carrément de duo. Mais bon, voilà, je pense que c'est bon. Peu importe. Je pense qu'on aime ça. Voici la chanson ici.

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parce qu'il fait beau quand on met un bikini. Je suis vraiment mindée à vraiment te mettre la bonne humeur avec la chaleur, le soleil qui est dans mon cœur. Voici, on vient d'entendre Anthony Godet avec la chanson Bikini juste avant. C'était Soleil rosé aussi, ça fait du bien, avec Emmanuel Boucher, Léa Jarry, Mégane Lebel. Et là, on s'en va entendre Gab Forêt qui vient de lancer son album avec Appel manqué.

D'éclate qu'on vient d'entendre. Je sais pas si ça vient d'où, hein? D'éclate comme titre d'artiste. Je vais creuser un peu là-dessus, certainement. Je vous invite à aller voir les programmations des festivals hein, qui sont lancés un peu partout dans la province. On va se le dire. Il y a du monde qui travaille vraiment à bout de bras là, pour faire des événements. Là, je fais un peu. C'est important pour moi, tu sais, de la météo, là, on va se le dire, là. Bien souvent, là, il y a 40% de pluie. Oui, mais quand? Puis peut-être que ça arrivera pas. Puis peut-être que finalement, si tu sors, ben tu vas avoir du fun. Fait que, ben, c'est un petit cri du cœur ici, là. Hey, Country City Boy qu'on écoute à l'instant avec Rollin juste après Francis de Grand Prix avec Father on the Go avec Kevin Parra.

F-150. Hey, c'était tout pour cette semaine. Merci d'avoir été là avec moi, Véronique Labbé, pour leur espace Franco New Country. J'amasse encore d'autres belles chansons, des nouveautés pour les prochaines semaines. J'espère te faire entendre d'autres bons coups de cœur. On termine avec Rien à battre. J'en ai rien à foutre. Doug Saint-Louis, c'est ce qui termine l'émission. On se retrouve la semaine prochaine. Bye-bye.

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0: tout le monde et bienvenue à notre émission de chasse de pêche de plein air, rendez-vous nature. C'est Ernie West qui vous parle. J'attire votre attention sur les menaces de fermeture de plusieurs bureaux de protection de la faune, au moins une vingtaine, selon le député Pascal Bérubé, en plus des bureaux de Chandler en juillet prochain, Cozabscal en février 2027 et Saint-Anne-des-Monts, on ne sait pas quand. Ces trois bureaux sont tous situés dans des régions giboyeuses de la zone 1 et avec ces fermetures, c'est moins ou absence d'agents sur le terrain et feu vert aux braconniers. Une mobilisation citoyenne est en cours, incluant une pétition pour mener ces services essentiels à la protection de la faune. Nous sommes 3 300 000 chasseurs, pêcheurs, amateurs de plein air, observateurs de la faune et trappeurs. En une semaine, la pétition comptait moins de 950 signatures. C'est quand même incroyable. Alors, vite signer cette pétition avant qu'il ne soit trop tard. C'est toute l'industrie de la chasse, même des observateurs, des vigilateurs qui est en cause. Alors, allez vite signer la pétition sur le site de l'Assemblée nationale. C'est pour ces raisons et bien d'autres que cette semaine, à Rendez-vous de nature, je continue sur le maintien indispensable des services phoniques en Gaspésie et partout au Québec avec Martin Perron, qui est le président du syndicat des agents de protection de la faune, qui nous donne les dernières nouvelles dans ce dossier. La spéléologie, ce monde mystérieux des grottes, est un sport vraiment accessible, des passages étroits, de la boue, des cordes, bref. Un éventail d'expériences encadrées, comme dit, sécuritaires, qui permettent de découvrir ce monde-là à son rythme et qui intéresse notre chroniqueur plein air, Alexis Le Randonneur, qui nous donne et qui nous fait vivre donc ces dernières expériences dans ce domaine. Cette semaine, je lance Rendez-vous de nature avec un dossier qui prend de l'ampleur, soit celui de la fermeture des bureaux de la faune en Gaspésie. Un mouvement d'opposition a été lancé récemment à Cozabscal et à Chandler pour demander le maintien des services phoniques par le député de Matapédia, Matane, Pascal Bérubé, qui a réclamé à la nouvelle ministre de la Faune, Pascal Derry, de revoir le désengagement de son gouvernement envers les régions menacées de se retrouver sans agent de protection de la faune. Ce qui est inconcevable, selon le député Bérubé. Et Martin Perrault, qui est le président du syndicat des agents de protection de la faune, était aussi présent au lancement public à Cozabscal et à Chandler. Et Martin, on parle toujours des postes de Chandler, Cozabscal, dont les dates sont arrêtées pour les fermetures. Et Saint-Anne-des-Monts, qui, ça, on ne sait pas trop c'est pour quand, mais est-ce qu'il y en a d'autres à travers le Québec qui sont menacés aussi de fermeture?
1: Oui, exactement. Là, depuis quelques années, on a vu un tableau se dessiner de bureaux qui ne revenaient jamais et des bureaux qui revenaient assez souvent là, au niveau des nouveaux effectifs ou les effectifs en place qui devaient transférer. Donc, au travers du Québec, là, c'est environ 25-26 municipalités qui, selon nous, pourraient être visés par des fermetures ou des relocalisations de bureaux. Puis, plus tôt dans l'année, on a envoyé des correspondances à ces municipalités-là pour travailler ensemble, pour poser des questions, adresser des questionnements au gouvernement. Puis la mobilisation, là, Cozabscal et Chandler, la semaine passée, là, c'est suite à ce constat-là qu'on a fait au niveau, à notre niveau. Puis, je crois que ça s'est très bien déroulé pour des résultats positifs.
0: Oui, c'est le député Bérubé qui disait que, selon lui, qu'il y avait une vingtaine de bureaux là, qui pourraient voir leurs ressources diminuer ou fermer carrément leurs portes. Là. On parle toujours de 20 bureaux, si on veut être franc, direct, là, puis concis, là, on parle de 20 bureaux qui sont menacés de fermeture, à part les trois de la Gaspésie.
1: Oui, exactement. C'est 26 bureaux, 26 municipalités qui ont reçu des correspondances d'abord du syndicat, les informant que leur bureau pourrait potentiellement fermer ou être localisé. Donc, c'est au cœur de Québec, c'est 26 bureaux, incluant les trois, là, Saint-Anne-des-Monts, Chandler et Cozabscal, au niveau de la Gaspésie.
0: Mais t'as bien dit que c'est le syndicat qui avait prévenu les municipalités?
1: Oui, exactement. C'est nous que, depuis quelques années, là, on a fait des entrevues ensemble par le passé, puis on dénonçait un certain tableau de travail, un gabarit de travail qui avait été fait par l'employeur, là, aux alentours de 2017. Okay. Qui, justement, dessinait un tableau de potentielle fermeture de bureaux. Mais ça n'a pas été mis en application. Est-ce que la pandémie a venu bloquer les projections, les projets? On ne le sait pas. Mais au fil du temps, après ça, 2022-2023, on a vu si on peut appeler ça comme ça, un pattern se dessiner sur les postes disponibles, soit au recrutement pour les concours gouvernementaux, ou les postes disponibles pour les agents en place, pour pouvoir transférer, mais c'est tout le temps les mêmes bureaux qui reviennent. Okay. Tout le temps.
0: Est-ce que depuis les actions populaires là, de la Gaspésie de la semaine dernière, puis le lancement de la pétition, puis on va en reparler. Là. Est-ce que la ministre Pascale Derry s'est manifestée? Est-ce qu'elle a réagi d'une façon quelconque? Est-ce qu'elle a frappé à ta porte pour te parler? Elle est comment? C'est quoi son attitude dans tout ça?
1: J'ai pas eu la chance de la rencontrer encore. Là. C'est sûr que j'aimerais ça la rencontrer dans les prochains jours, prochaines semaines. Mais oui, par l'entremise de la ministre de la Famille, de la députée de Provence, Catherine Drouin, la veille du rassemblement de Chester, un drôle d'adon, là, comme M. Bérou disait aussi, là, c'est un drôle d'adon, la veille du rassemblement, on a eu la confirmation sur les réseaux sociaux de Mme Drouin que Chandler ne fermerait pas puis que là, il travaillait à prolonger le bail d'une année seulement. C'est sûr que lors du rassemblement, c'est pas ce qu'on demande. On peut pas tout le temps mettre un bureau sur respirateur artificiel, surtout que Chandler, c'est la deuxième fois en deux ans qu'on le met sur respirateur artificiel. Donc, oui, il y a eu une réaction gouvernementale positive dans ce cas-ci. Puis on espère que ça va être une réaction positive pour les 25 autres bureaux dans la province, dont Bozascal, dont Saint-Anne-des-Monts.
0: Ouais, mais si à Chandler on prolonge d'une année, c'est comme mettre un plaster sur le bobo, ça guérit pas le problème.
1: Ah, exactement. C'est ça qu'on avait dit, c'est ce qu'on a demandé lors du rassemblement, lors des conférences de presse. Puis sans garantie, sans entrer dans les détails, ben, je vous dirais que les derniers jours, là, j'ai su que le travail est enclenché, pas pour un an, mais pour un bail long terme. Pour maintenir maintenir l'ouverture de ce point de service-là qui est essentiel, qui est un bureau au niveau de la Gaspésie, tout rapport confondu, là, si on veut rapport d'infraction, signalement, observation, animaux opportuns, tout ça, c'est le bureau le numéro un qui reçoit le plus en niveau de statistiques en Gaspésie. Puis dans le district sud-est, qui comprend Chaudière-Appalaches, Gaspésie-Bas-Saint-Laurent, c'est le bureau qui est au quatrième rang. Donc, c'est un bureau d'importance. On a envoyé un message qu'on est prêt à fermer un bureau d'importance. Je pense que c'est pas le bon message à envoyer à la population, surtout pas à la population de la Gaspésie qui prend à cœur tout le volet fourni.
0: Oui, parce que là, tu parles bien du bureau de Chandler, on s'entend bien, là.
1: Oui, exactement, le bureau de Chandler.
0: Mais lui, tu dis que les chances sont bonnes pour qu'il demeure ouvert?
1: Oui, la veille du rassemblement, dans le fond, le rassemblement a eu le 29 avril, le 28, en soirée, on a eu l'information, là, puis il y a eu un post sur les réseaux sociaux de Mme Catherine Blouin, députée de Bonaventure, venant dire que, ben, à suite de discussion avec la nouvelle ministre Pascale Derry, le bureau de Chandler n'allait pas fermer, qu'il allait proposer, il allait travailler avec propriétaire, probablement, là, pour extensionner le bail d'une année.
0: Oui, mais là, c'est comme on l'a dit, un an, c'est passé, c'est placé sur le bobo.
1: Non, mais suite à ça, il y a eu des développements. Je sais que c'est assez récent, mais il y a eu quand même des développements. Nous, à la conférence de presse, avec M. Bérubé, nous, il y avait les élus municipaux, il y avait même un représentant du Parti libéral, M. Monsef Deragi, qui était là, puis on demandait pas un an, justement, c'est pas de mettre ça sur aspirateur artificiel, c'est pas la pandémie à fonctionner. On demandait un bail minimal de 5 ans, puis de rehausser les effectifs, parce qu'on peut bien dire, on va prolonger le bail, puis laisser une bâtisse vide, ou avec un ou deux agents, c'est pas la solution non plus, là. On veut des effectifs, on veut un bail long terme, puis dans les derniers jours, là, cette semaine, je vous dirais, j'ai été informé que, justement, il y avait des discussions pour avoir un bail à long terme, pas un bail d'un an. Donc là, on n'a pas de confirmation. On va croire, mais qu'on voit les papiers signés. Mais je vous dirais que ça s'enligne très bien là, au niveau du bureau de Chandler.
0: Mais est-ce que vous avez communiqué avec le propriétaire de l'immeuble où sont les bureaux?
1: J'ai eu des discussions là, avant le rassemblement avec. On ne s'est pas reparlé depuis le temps.
0: Okay.
1: Mais c'est sûr qu'à son niveau, là, c'est certain c'est à son niveau qu'il va y avoir des discussions là, avec la Société québécoise des infrastructures et le ministère.
0: Parce que si Mme Derry avait des bonnes nouvelles à annoncer, je me demande pourquoi qu'elle hésite à la sortir.
1: Ben, comme je vous dis, tant que c'est pas signé, ben, est-ce qu'il y a une prudence de ne pas en parler, puis que finalement ça se réalise pas, nous, on reste aux aguets. Dès le rassemblement, il y a eu lieu une journée, ça a fait un boom médiatique, ça a fait un boom sur les réseaux sociaux, mais on continue à suivre ça de près, puis on lâchera pas le dossier, que ce soit pour Chandler, pour Zafical, Saint-Anne-des-Monts, ou tous les autres bureaux qui sont potentiellement dans la même situation.
0: Les manifestations de Chandler puis de Zafical, ça a fait un boom sur les médias. Mais le boom, il s'éteint rapidement. Si en dedans de 3 jours, il n'y a pas de nouveau, les gens n'en parlent plus. Là, il faut continuer, puis faut toujours mettre de la pression, là, parce que sinon, les gens oublient. Après 3 jours, c'est pas nouveau, c'est fini, les gens ont oublié.
1: Exactement. C'est pour ça que nous, de notre côté, on continue à poser les questions. Tant qu'on n'a pas les garanties, qu'on les voit pas de nos yeux, ben, on continue à mettre la pression. On adresse les questions à qui il faut. S'il y a d'autres sorties médiatiques, d'autres sorties publiques à faire, on va les faire. À ce niveau-là, on a eu des appuis là, de la PDCP, okay. De plusieurs organismes, j'ai pris toute la liste, okay. Mais il y avait plusieurs personnes qui étaient là. Il y avait 150 personnes, juste à Chandler, une cinquantaine à cause d'art, mais il y avait plusieurs organismes qui étaient là, tant dans le domaine de la chasse de la pêche, la PDCP, on a eu des appuis de leur part à ce niveau-là. Puis il y avait aussi les élus municipaux, les MRC. Je vous dis, comme je l'ai dit en conférence de presse à Chandler, c'est dommage qu'ils arrivent à cet endroit-là, puis à cause abscale aussi, mais c'est la meilleure place, je pense, pour que ça ait lieu, parce que le monde se sont mobilisés, les associations, les organismes, la population s'est mobilisée.
0: C'est toujours la force du nombre dans un dossier comme ça qui doit ressortir, puis ces gens-là, si vous appuyez, ben, ils doivent pas rester discrets, ils doivent le dire.
1: On peut pas lâcher ça, faut que tout le monde continue à se mobiliser, on l'a vu. C'est plate à dire, Chandler cause abscale, Chandler particulièrement, parce que le chronomètre, eux, arrêtait plus de cette année.
0: Ah oui.
1: Le bureau fermait, la date du déménagement était déjà prévue. Mm. Donc, c'était vraiment un test pour tout le monde. Puis on a vu que le test, en tout cas de notre côté, et puis du côté de tout le monde qui était là, a été réussi, parce qu'on a réussi à faire changer des décisions. Donc, tous les organismes, les différents acteurs du milieu, ben faut qu'on continue, faut pas qu'on lâche, parce qu'il y a d'autres bureaux qui vont potentiellement se retrouver dans la même situation, sont là depuis des décennies. C'est pas pour rien, c'est pour l'efficacité du travail sur le terrain, c'est pour la rapidité d'intervention, c'est pour s'assurer qu'il y ait un service aux citoyens et que la protection du territoire soit rendue. Si on dit la fameuse phrase là, que le ministère a dit depuis un an ou deux, au bon endroit, au bon moment, faut arrêter de croire à ça, parce que c'est pas vrai, au bon endroit, au bon moment. Sur le terrain, il y a des agents qui font un travail en amont d'une opération d'envergure. S'il n'y a pas d'agents sur le terrain tout le long de l'année, ben comment on va réussir à savoir quoi faire, où le faire, puis quand le faire?
0: Ouais.
1: Fait que c'est pas en centralisant comme qu'il a l'air d'être peut-être le plan. Là, le plan a peut-être changé là, avec la situation qu'on vient de vivre, là, mais pour regarder comment le travail de protection de la faune se fait. Oui, on évolue. Mais le vrai travail d'un agent de protection de la faune, c'est sur le terrain.
0: Ben absolument, mais d'après ce que Pascal Birubé disait, que tout ça découle d'une nouvelle optimisation opérationnelle du territoire québécois. Autrement dit, ça doit être le plan de la faune, du service de la faune pour les prochaines années. Vous n'avez pas réussi à mettre la main sur ce dossier-là, sur ce projet-là de réorganisation de la faune?
1: Du tout. Du tout. On veut. Ça fait des années que je pose la question. On m'avait dit une fois qu'il va être fait officiel, on va te le présenter, on va vous le présenter. Mais comme je vous dis, des fois, ce qu'on peut voir, c'est que le plan, c'est qu'il n'y a peut-être pas de plan. Puis que présentement, on a vu que même s'il y avait peut-être un plan, ben c'est peut-être pas le bon plan. Donc on essaie puis on recommence. Nous, on attend de le voir, oui. Là, c'est sûr et certain qu'avec notre transfert au niveau du ministère de la Sécurité intérieure, qui est une très bonne nouvelle, il y a peut-être d'autres objectifs, d'autres visions, peut-être des économies de coûts à faire en regroupant dans certains locaux tous les acteurs du ministère de la Sécurité intérieure. Fait que parce que c'est un feeling qu'on a au syndicat, qu'il y a peut-être une pause sur image qui va se mettre jusqu'à ce moment-là. Puis, ouais. On va voir ce qu'il y en est après ça.
0: Ça veut dire que vous allez cohabiter comme avec la Sûreté du Québec, Jean?
1: Ben, Sûreté du Québec fait partie, si on veut, du ministère de la Sécurité intérieure, mais Sûreté du Québec n'est pas dans la fonction publique comme les autres groupes d'agents de Québec, contrôleurs routiers, conseillers spéciaux, garde du corps, gardien de prison.
0: Ouais.
1: Donc, c'est fait, c'est annoncé, on attend que le changement se fasse, mais la cohabitation, oui, on a déjà une très bonne cohabitation avec la Sûreté du Québec, puis c'est pour ça qu'ils vont arrêter. Ça va souvent même accentuer. C'est au niveau des points de service au Québec. Est-ce qu'il y a des endroits, que des bureaux, justement, dans la liste? Puis le plus bel exemple, Chandler, comme je vous dis, c'est un des très beaux exemples. On voulait fermer le bureau de la protection de la faune de Chandler. À Chandler, il y a un poste de contrôle aussi. On le sait que les contrôleurs routiers transfèrent eux aussi, eux, c'est en janvier, au niveau de la sécurité intérieure. Pourquoi ne pas regrouper? Si c'est vraiment une question d'économie, parce qu'une question d'efficacité sur le terrain, ça, on l'a démontré, on l'a prouvé. c'est zéro efficace sur le terrain de couper des bureaux puis centraliser. Fait que si c'est pour une économie, pourquoi ne pas faire certains aménagements dans des bureaux qui pourraient être communs en ayant chacun nos missions respectives, mais en travaillant pour le même ministère. Mmh. Donc, c'est toutes des solutions qui sont à venir puis des discussions qui restent à avoir là-dessus. Donc, ça peut être une possibilité.
0: Ça prendrait quasiment un sommet de la faune au Québec, de la protection de la faune, pour savoir où on s'en va. Il y a tellement d'hypothèses, de possibilités, que n'importe quoi, qu'on ne sait plus où on est rendu. C'est rendu très compliqué. Puis en début de semaine dernière, il y a eu une pétition qui a été lancée à l'Assemblée nationale pour justement demander aux chasseurs-pêcheurs d'appuyer tout le mouvement anti-fermeture. Est-ce que tu crois, toi, à l'efficacité d'une pétition comme celle-là?
1: Oui, on croit très bien à l'efficacité parce que présentement, là, on est rendu à près déjà de 2000 noms. Puis on l'a vu là, avec le mouvement citoyen qui a été fait en Gaspésie-Bas-Saint-Laurent. En l'espace de avant même que le mouvement citoyen se fasse, parce que ça a été annoncé la conférence de presse, les mouvements citoyens, ça a été annoncé le mercredi ou le jeudi avant le rassemblement. En l'espace de moins d'une semaine, on est capable de changer des décisions, on est capable de prendre en considération ce qui se passe sur le terrain, puis de virer de faire vraiment un 180 degrés, alors que ça fait des années. On a fait des entrevues ensemble là, pour Chandler la même année passée, puis des autres années. On est capable, dans l'espace de moins d'une semaine, de virer des décisions. Okay. Ben, on pense que ça, c'est peut-être une lueur d'espoir, puis la pétition vient faire un élément de plus à mettre sur la table, de dire, regarde, c'est le Québec, c'est les citoyens qui considèrent que c'est pas une bonne idée de faire ça non plus. Il n'y a pas de bonne raison à ne pas aller signer ça. Fait qu'on encourage tout le monde, justement, qui est chasseur, pêcheur, trappeur, qui fait la villégiature même sur le territoire québécois, parce qu'on est partout au Québec, qu'on a une présence partout au Québec, faut que ça continue.
0: Oui, parce que les observateurs de la faune, s'ils ne signent pas la pétition, si les bureaux de la faune disparaissent, les braconniers vont voir le feu vert. Puis les observateurs de la faune n'auront pas grand-chose de grands animaux à aller observer, là.
1: Exactement. M. Béroupi l'a très bien dit là, dans les conférences de presse. C'est quoi le message qu'on envoie? Ben, on ouvre la porte aux braconniers. C'est tout simplement ça. Puis la protection du territoire passe par ceux qui sont sur le territoire en permanence. C'est les agents de protection de la faune.
0: En terminant, Martin, as-tu l'impression que ça va se régler avant que le gouvernement actuel prenne ses vacances ou si ça va être reporté au prochain nouveau gouvernement qui va prendre le pouvoir à l'automne?
1: Mon feeling, c'est qu'il y a des choses qui ont bougé avec le mouvement citoyen de la semaine dernière. Pour les autres bureaux au Québec qui sont dans la même situation, il n'y a personne qui était vraiment rendu proche comme... comme Chandler puis Cosatical. Puis je pense que ça a été entendu. Les pressions qui ont été faites, les conférences de presse, je pense que ça a été entendu. Est-ce que ça va régler tout ou on va reporter le dossier ou on va pelleter par en avant? C'est les prochains mois, prochaines semaines qui vont nous dire, mais je dirais que pour les bureaux, minimalement pour le bureau de Chandler, je pense que ce dossier-là va se régler positivement. Comme je l'ai dit, on va le croire, mais qu'on le voit. Donc, il faut prendre en considération ça. Puis, c'est sûr que de notre côté, on va entreprendre, on a déjà entrepris certaines discussions avec le futur ministère pour voir c'est quoi la vision. Je lance l'invitation à Mme Guéry. Je vais lui envoyer une demande de rencontre officielle, malgré que ça a déjà été dit, mais je veux en parler avec elle, puis t'expliquer ce qu'il y en a, puis le pourquoi du comment que de tels moyens, de tels rassemblements citoyens se font, puis qu'on comprenne que la protection du territoire, ben c'est important partout au Québec, puis vous avez donné des chiffres, là, c'est des centaines de milliers, des millions puis des milliards. Ouais. C'est pas quelque chose à négliger.
0: Alors, Martin Perrault, là-dessus, ben, je te dis merci de toutes tes explications, puis je te souhaite bonne chance, puis on continue, bien sûr, de suivre le dossier, puis on se dirige vers la victoire. Salut!
1: Oui, on a un bon merci beaucoup.
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5: De retour à Rendez-vous de nature, la rareté de main-d'œuvre touche tous les secteurs de l'économie. L'industrie de la chasse et de la pêche n'y échappe pas non plus. Et cette pénurie de travailleurs ou de la relève a des effets collatéraux dans des secteurs d'activité qui gravitent autour de la chasse et de la pêche, comme la taxidermie, qui prépare des animaux récoltés à la chasse ou à la pêche pour leur redonner l'apparence de vie, que ce soit des faits scientifiques, pédagogiques ou même de décoration. Mais en plus, on doit citer des départs à la retraite d'artisans, tanneurs et taxidermistes réputés en région et reconnus à l'international comme Marc Zimensky, qui va accrocher son tablier, ranger ses scalpels, pinces de finition, forme en polyuréthane et qui va fermer sa tannerie de taxidermie Bas-Saint-Laurent qu'il possède depuis 16 ans à Saint-Narcisse de Rimouski. Marc, ta décision est prise, mais est-ce qu'elle est irrévocable ou il y a encore de l'espoir?
6: Non, il n'y a plus d'espoir. Non, non. On arrête, je veux dire, définitivement avec mon épouse. Ça fait 16 ans qu'on donne. Je veux dire que le corps le suit beaucoup moins qu'il y a 16 ans, là.
5: Oui, mais il y a aussi une raison émotive, je pense, qui te ramène en France, ton pays d'origine.
6: Oui, ben, ma fille unique est repartie en France il y a 15 ans. Donc, et on a deux petits-enfants qu'on voudrait voir grandir et les tenir dans nos bras par rapport au FaceTime qui est vraiment. Cool, mais pas fun.
5: Ouais, c'est pas très chaleureux. Il y a pas beaucoup de contacts humains, c'est ce que je peux dire. Mais même si t'es reconnu, comme je l'ai dit, à l'international, avec des clients au Québec, au Nouveau-Brunswick, en Ontario, ailleurs au pays, même en Allemagne, en Afrique, en Lituanie, donc avec un carnet de commandes bien garni, t'avais comme pas le choix maintenant de te retirer parce que t'as tenté en vain d'avoir une relève et de préparer une relève en partageant tes connaissances, mais ça a pas fonctionné.
6: Non, non, non, ça n'a pas fonctionné, malheureusement. C'est parce que on est en train de monter en puissance. On montait en puissance depuis 3-4 ans, en plus. Donc, non, on trouve personne. Ou alors, si des gens intéressés, mais faut que tu leur donnes une formation, tu les payes. Et puis après, ils peuvent très bien partir et puis s'installer à côté, quoi. Vous comprenez ce que je veux dire?
5: Je pense qu'il faut être un gros travailleur parce qu'il y a des périodes quand même dans une année où là c'est très intense, je pense entre autres dans la saison de la chasse, mais à quelque part, il faut être un peu artiste aussi.
6: Ah ben, disons qu'il faut pas avoir, comme on dit certaines fois, il faut pas avoir deux mains gauches. Du physique, c'est vrai, et puis quand il arrive 50 ou 60 têtes de chevreuil ou des massacres ou des panaches, ben, il faut qu'il soit fait dans la semaine ou dans les heures qui suivent, parce que sinon ça peut pourrir et puis on peut perdre du poil. Donc je veux dire, il y a des périodes où il faut vraiment que c'est intense.
5: C'est un peu comme les comptables. Quand vient le temps de l'impôt, ils travaillent presque jour et nuit, 7 jours semaine, puis un taxidermiste, puis un tanneur. Lorsqu'on est en période de chasse, ben c'est la même chose. Les trophées rentrent et là, ça doit sortir, puis vous vous dépêchez, pas vous dépêcher, mais toujours avec beaucoup de précautions, à livrer les trophées le plus rapidement possible, entre autres pour la période des fêtes. Donc, il y a des rushs comme ça, mais c'est pas toujours très, très ardu comme travail à l'année longue, là.
6: Disons que si on regarde bien, quand la chasse elle commence, vous avez le droit du trapage. Ouais. La chasse se termine, vous avez le trapage. Le trapage se termine, vous avez la chasse à l'ours. Il y a que juillet, août, début septembre qu'on est un peu tranquille. Sinon, ça arrive tout le temps, toute l'année, ça arrive. On peut pas dire, je veux dire, qu'il y a un gros arrêt à part les vacances.
5: Ouais, puis comme toi, en plus, tu as une clientèle qui est internationale. Ben, on sait très bien que c'est pas les mêmes saisons ou périodes de chasse partout. En France, en Europe ou ailleurs. Donc, ça t'amène quand même toujours de l'eau au moulin qui fait en sorte que tu travailles tout le temps. Mais toi, la taxidermie, tu en faisais en France et je crois que c'est ton père qui t'a initié à ce travail.
6: Oui, c'est mon père qui m'a. Je suis tombé dedans. Je suis né dedans. Mon père faisait ça déjà. Et puis arrivé un moment, il fallait que je prenne une décision parce que je faisais beaucoup de métiers différents. Et j'ai repris la taxidermie de mon père, mais on travaillait à la façon des bourreux, comme on dit là, avec la fibre de bois, de la paille de bois. Là.
0: Ouais, ouais.
6: Et quand je suis arrivé ici là en 2015, j'ai vu qu'il travaillait sur mannequin. Puis j'ai vu le travail, que c'était vraiment 3-4 coches au-dessus, là. J'ai dit, bon, ben là, on remet à plat, là, on recommence à zéro et on réapprend la taxidermie. J'avais des bases pour plumer, donc ce qui m'a aidé aussi, là, je veux dire, tout ce que j'avais acquis avant m'a aidé à faire dans la transition de passer de façon de bourrer au mannequin.
0: Si je comprends bien, c'est que les techniques utilisées au Québec sont plus avancées que celles utilisées en France.
6: Ben, disons qu'il y en a en France qui travaillent sur mannequin, mais je trouvais ceux qui travaillaient sur mannequin de ma région, je parle, hein, je ne te parle pas de toute la France parce qu'il y en a des bons, mais c'était pas joli, puis les mannequins n'étaient pas bien faits. Ben, j'ai vu ici que les mannequins sont vraiment à coche. Bon, il faut en transformer parce que une peau n'est pas pareille par rapport à une autre.
0: Ouais.
6: Mais je veux dire, c'était vraiment autre chose pour pouvoir apprendre à travailler. C'est ça qui était le plus important.
0: Oui, mais lorsque tu parles de mannequin, on s'entend que tu parles de forme, comme la forme d'une tête de chevreuil, d'un orignal. C'est déjà, vous avez déjà la forme que tu dois, comme tu dis, ajuster à la peau de l'animal.
6: Oui, c'est ça. On prend la distance du nez à l'œil. Comme ça, on a déjà ce qu'il faut comme base pour le mannequin. Ensuite, on met la peau, puis on la transforme. On transforme le mannequin. On le grossit ou on le rapetissit suivant la peau qu'on a.
0: Comme j'ai dit un peu en présentation, ton travail, ton expertise est reconnue au niveau international. Mais comment est-ce qu'on en arrive avec, comme toi, un taxidermiste en région, à connaître une telle popularité, je dirais, au niveau mondial même, parce que ça vient de l'Allemagne, ça vient de la Lituanie, ça vient de partout dans le monde, des gens qui te confient leurs trophées. Puis ça, c'est pas du jour au lendemain que ça se fait, mais ça s'est fait comment dans ton cas?
6: Ben, disons qu'on travaillait pour des pourvoyeurs du Nouveau-Brunswick, okay, qui nous ont envoyé une batch d'ours une première année pour des Finlandais. Ils ont été très contents de notre travail. Cette année, à chaque fois qu'ils viennent, un groupe de 20 ou 20 ou 25 chasseurs, ben on récolte leurs trophées, à faire soit des tapis. La majorité, c'est toujours des tapis, des têtes ou des crânes blanchis. Puis cette année, on a eu quand même un ours, un gros nounours de 68 pouces de long, assis à faire. C'était tout un challenge et puis c'est vraiment un beau spécimen.
0: Ça doit être quand même un travail assez long de préparer une pièce comme celle-là.
6: C'est préparer le mannequin, c'est essayer la peau sur le mannequin, ajuster la peau par rapport au mannequin, ou le mannequin par rapport à la peau, parce que souvent, tu as des endroits qui sont plus grands que les autres. Il faut être créatif, parce que il faut redonner, comment on dit, une expression à l'animal. Il faut qu'il ait le plus vivant possible, parce que à part des champions du monde, mais t'as toujours quelque chose qui va pas bien, tu peux des fois rater pas une pièce, mais tu peux faire une petite bad luck, parce que quand tu sèches, tu peux pas la récupérer. Mais si il a une expression, tu as l'impression qu'il te regarde tout le temps l'animal, tu n'iras pas chercher des défauts. Parce que dans toutes les pièces de taxidermie, il y a des défauts. Ouais. Des petits, des minimes, je veux dire, c'est pas une main qui tombe ou une oreille qui tombe, je veux dire. Mais t'as toujours des défauts. Mais si tu lui donnes une expression, la personne va tellement être contente qu'elle va pas le voir.
0: OK. Alors, comme je l'ai dit, donc, la tannerie taxidermie, tu vas fermer les portes définitivement là, en juin prochain. Et d'ici là, toi et ta conjointe Nadine, qui est aussi taxidermiste, ben là, vous vous affairez à livrer toutes les commandes que vous avez déjà en préparation, là.
6: Je vide tous les congélateurs, j'ai tout le tannage à terminer, j'ai encore plein de petits animaux à faire en taxidermie à l'ancienne, donc j'ai plein de petites belettes de marque et tout ça, on a des petits cossins à faire, puis je termine tout, après je mets tous mes appareils, la plupart du temps, la plupart vont partir à la dent, c'est des vieux matériels que je peux pas revendre.
0: Okay.
6: Même si je pouvais les revendre, c'est tellement dangereux, là, non, c'est...
0: Mais là, vous allez laisser beaucoup de clients orphelins, là. J'ai parlé avec un certain Dominique Albert qui me disait qu'il t'avait déjà confié une vingtaine de commandes. Puis là, il est complètement désemparé, il ne sait plus où aller. Comme il me disait, faire naturaliser un animal, c'est un bon investissement. mais aussi la qualité du travail est très importante. Il va devenir quoi avec tous les Dominique Albert de ce genre que tu as avec toi comme client depuis des années et des années?
6: Ben, disons qu'on a parlé avec lui. Bon, je lui ai référé une paire de taxidermistes que je connais du côté de... Ben, c'est toujours pas, c'est pareil, c'est loin, peut-être Fort Mainz. Mais sinon, moi, je peux pas référer à des chasseurs à quelqu'un. Je sais pas le travail qu'ils vont faire.
0: Ouais.
6: Ça, c'est comme si tu réfères quelque chose à quelqu'un puis le travail n'est pas bien fait, ça te retombe sur le point du nez, comme on dit, là.
0: Oui, c'est ça. Alors, donc, faut que tu les connaisses, puis il faut que tu connaisses leur travail aussi. Mais j'ai communiqué avec l'Association des taxidermistes du Québec, et on me disait là-bas qu'il y avait environ une quarantaine de taxidermistes à travers la province, mais il y en a plusieurs là-dedans qui c'est comme hobby, non pas à plein temps. Donc, as-tu l'impression que c'est un métier ou une profession qui a tendance avec les années de disparaître?
6: Disons, les taxidermistes, il y en aura toujours un peu des gens qui vont faire ça dans leur garage, et puis il y en a des bons, je veux pas dire le contraire.
0: Oui.
6: Mais le problème, c'est que les pots, faut les tanner.
0: Oui.
6: C'est les tanneurs qui vont manquer. C'est les tanneurs qui vont manquer pour les taxidermistes, parce que la plupart ne tannent pas leurs pots, ou alors ils vont tanner un lapin ou un pétan. Mais je veux dire, s'ils ont une peau d'orignal à faire, une quête d'orignal ou une quête de wapiti, tu fais pas ça dans ton garage.
0: Non, absolument. Mais toi, tu étais prêt, comme tu l'as dit, à former ta relève pour assurer la continuité de ton entreprise. Mais est-ce qu'il existe au Québec une école de formation ou des cours qui se donnent? Je pense que l'entreprise Bilodeau Canada à Normandin avait déjà donné des cours. Est-ce que ça continue encore? Je sais pas.
6: Bon, je pense que c'est parti dans les subventions du gouvernement.
0: Okay.
6: Je sais qu'il y a, par exemple, sur Sherbrooke, j'ai entendu parler qu'il y avait pendant que c'est une session au Cégep, qui était pour faire former des tanneurs.
0: Okay.
6: Donc c'est bien si le gouvernement se rend compte qu'il y a un manque il y a quelque chose qui manque là-dedans. Donc
0: ouais, ben c'est ça. Donc ça va donner quand même une survie au travail de tanneur et taxidermiste. Alors ben est-ce qu'on a tout dit? Est-ce que tu as quelque chose de plus à dire, Marc?
6: Ben disons que je travaille pas tout seul, je travaille avec ma femme, donc
0: Nadine, oui.
6: Et donc, je veux dire, elle est aussi... moi, je faisais la production, elle faisait de la production aussi, puis elle fait beaucoup d'administratif. Donc, il faut pas oublier tout le travail qu'elle a fait en amont. C'est vrai que là, en ce moment, on est en train de trier les papiers.
0: Ouais.
6: Comme elle dit, là, j'ai passé des heures à faire tous ces papiers-là, puis on les brûle. C'est plate.
0: Oui.
6: Ce que je voudrais dire, c'est que je voudrais remercier vraiment tous mes clients fidèles, et puis que je pense à eux, et c'est plate, ça me fait chier, comme on dit en France, mais
0: ouais.
6: C'est comme ça.
0: Oui, bon, on le dit aussi au Québec. Alors, Marc et Nadine, ben, je vous félicite et je vous dis merci pour l'ensemble de votre œuvre. Vous laissez quand même un héritage qui va nourrir les rêves de nombreux chasseurs et chasseuses pendant encore des années et des années. Et je vous souhaite un bon retour en France et de bisous aux petits-enfants. Salut.
6: Merci, au revoir.
0: Plaisir, bye.
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4: De retour à Rendez-vous Nature, je rejoins maintenant notre chroniqueur plein air, Alexis Laurent Donneur. Nous connaissons tous Alexis, bien sûr, comme un fondeur, un randonneur, un alpiniste, un kayakiste, un spécialiste en vélo de montagne. Bref, comme un sportif accompli de diverses activités en plein air. Mais là, la surprise, c'est Alexis Laurent Donneur est aussi attiré par ce qu'il appelle le monde caché sous nos pieds, la spéléologie. Mais là, Alexis, est-ce que tu crains maintenant l'effort, les piqûres de mouches, les coups de soleil? Qu'est-ce que tu vas faire sous terre?
5: Écoute, il y a beaucoup de choses à voir sous terre, puis c'est ça qui est vraiment fascinant. Et je te dirais que c'est la plus grande surprise de ce sport-là, c'est que ce soit justement accessible à monsieur, madame, tout le monde, parce que je me catégorise pas comme un spécialiste dans la spéléologie comme tel. Tu sais, on a tous une image un peu extrême, hein, de la spéléologie, c'est des passages étroits, c'est de la boue, des cordes. Ça, ça existe pour vrai. Mais il y a aussi tout un éventail d'expériences qui est accessible, qui est encadré, qui est sécuritaire et qui permet aussi de découvrir ce monde-là à son propre rythme. Et ce qui rend la spéléo unique, c'est qu'on change complètement de dimension. Tu l'as dit, on quitte les moustiques, hein, on quitte le plein air comme tel pour aller dans des endroits où on a l'impression que l'air est plutôt raréfié. En randonnée, on cherche souvent des points de vue. Spéléo, on cherche à comprendre ce qu'il y a en dessous. Et là, on entre dans un environnement stable, silencieux, qui est, je te dirais, presque figé dans le temps.
4: Si je comprends bien, l'an prochain, au lieu de se fier au mois de février, au lieu de se fier aux différentes moufettes, on va prendre les projections d'Alexis. Sur qu'est-ce que va être, si le printemps va être long, si le printemps va être court.
5: C'est ça exactement. Quand tu me verras sortir du trou, tu pourras en déduire ce que tu veux.
4: Oui, c'est ça. Mais c'est quoi concrètement les options pour quelqu'un qui veut tenter l'expérience?
5: Ben, il y en a plusieurs. C'est ça qui est intéressant. Tu vois, tu as d'abord des sites aménagés ou je dirais semi-aménagés. Parfait pour une première approche. Des cavernes avec de l'interprétation, avec de l'éclairage, certaines même avec des passerelles aménagées. Donc, c'est une belle porte d'entrée, surtout en famille. Lorsqu'on a des plus jeunes enfants, ben ça nous permet quand même de pouvoir faire l'expérience. Ensuite, ben tu as des grottes qui sont plus naturelles, accessibles, avec accompagnement tout de même. C'est des environnements qui sont plus bruts, par contre, où évidemment, on doit adapter notre corps, nos yeux, nos oreilles davantage, mais qui restent quand même accessible avec les bonnes bases. Et après ça, ben là, tente dans la spéléo plus sportive, je dirais, avec de la progression sur corde, justement, des passages étroits, de l'exploration plus technique. Là, vraiment, par exemple, on parle de formation, on parle d'équipement, on parle d'encadrement. Il y a une nouvelle plateforme qui s'appelle Explo Québec aussi, là, qui vient d'être lancée, sur laquelle on peut s'informer et aller voir différents sites. D'ailleurs, je pense que tu vas avoir la chance de recevoir Guillaume Lamarre, le président de Spéléo Québec, au courant de notre prochaine émission. Ça vous en dira un peu plus, mais il y en a vraiment pour tous les goûts.
4: Mais toi, dans tout ça, tu as vécu des expériences. C'est quoi? Ça se passe comment? C'est d'abord un choc de tous les sens, j'imagine.
5: Oui, c'est exactement ce que je retiens, le choc sensoriel. Par exemple, là, j'ai un endroit précis, la grotte du Trou du Diable à Saint-Casimir. Dès les premiers mètres, là, tu perds complètement tes repères. La lumière disparaît. Tu sais, quand on dit le vrai noir, là, c'est vraiment le cas. Les sons deviennent aussi plus feutrés. Et là, tu avances lentement, tu fais attention à chaque mouvement. Et à un moment donné, ben, tu t'arrêtes et là, tu écoutes le silence. Un vrai silence. C'est vraiment quelque chose. On devient complètement aveugle. On avance vraiment avec, comme je disais, ses mains. On touche la roche. Puis c'est tellement étroit que c'est un peu comme un corridor que l'on suit. Donc, ça nous permet de le faire. Et à un certain endroit, ben ça descend un peu plus. Et là, nos pieds tombent dans l'eau. Donc, quand on fait la visite, ben soit ça nous prend une bonne botte d'eau. Puis si on est chanceux, il n'y en a pas au-dessus de la botte. Mais sinon, il va vraiment avec un soulier de course là, qu'on peut mouiller ou un soulier d'eau. En période estivale, là, mais ça reste quand même très frais à l'extérieur. La température reste toujours la même, là, pratiquement été comme hiver. Et là, on avance là-dedans dans l'eau. Il y a des passages vraiment plus petits là, qu'on peut tenter. Ce n'est pas obligatoire, mais on peut se glisser vraiment là, en

0: entre deux parois, puis je te le dis, là, on se frotte, là, c'est ça, on rampe, là. Ni plus ni moins, là, faut être prêt à se saler, porter les vêtements en conséquence. Faut pas être claustrophobe non plus, évidemment. Alors, on avance à peu près sur 3 mètres, je dirais 3-4 mètres, on est pratiquement coincé, et puis on ressort à l'autre bout. Donc, c'est des expériences qui nous mènent ailleurs, qui nous permettent de sortir de sa zone de confort complètement. À l'inverse, tu vois, je peux t'amener à la chute à boules, qui est une caverne qui est ouverte depuis 2 ans maintenant. Alors, c'est le contraste-là qui m'a marqué. Alors, tu penses vraiment d'un mode randonnée, à un décor qui est, je dirais, spectaculaire, vivant avec le bruit de l'eau. Et là, on descend complètement fermé dans le minéral, à la noirceur, mais c'est quand même aménagé. Là. Il y a des escaliers, il y a des plateaux, il y a de la lumière à certains endroits. Et ce qui est la particularité de celle-là, plutôt que l'autre, qui est plutôt comme, je dirais, une caverne qui a été creusée par l'eau, par une rivière, dans ce cas-ci, c'est un peu une grotte qui est entre deux roches qui s'est séparée de la falaise. Donc, on descend vraiment entre les deux, et là, c'est complètement différent. Mais celle qui vraiment reste dans mon cœur comme une expérience fascinante, c'est la caverne de Saint-Léonard. Et ça, c'est drôle parce qu'on arrive dans un parc évidemment municipalisé, et là, il y a une entrée qui est clôturée, c'est par là qu'on entre dans la grotte. On s'enfonce vraiment dans le cœur de la ville, on est sous les rues, et c'est une très, très grosse grotte là, qui avance très profondément. Et là, on est vraiment sous terre. C'est un petit peu plus sportif comme expérience. Il y a une portion qui est publique, alors dans laquelle on avance avec certaines échelles pour descendre de plus en plus. Mais moi, j'ai eu la chance, dans le cadre d'un reportage télé, d'aller encore plus loin, de descendre encore plus bas. Et en bas, on embarque dans des kayaks et ça nous permet, dans le souterrain, d'avancer sur un petit ruisseau, si tu veux, là, sous la terre, et d'aller très, très loin jusqu'à ce que le plafond là, se nous frotte la tête pratiquement. Et ensuite, on revient à reculons. Et ce qui est encore plus fascinant de cette caverne-là, c'est que les dalles au plafond, c'est carré, carré, carré. C'est comme de la roche c'est comme si elle avait été cisaillée, comme si c'était des panneaux de pierre, des expériences qui nous restent en tête.
1: C'est un autre monde, dans le noir, à tâtons, les pieds mouillés. Ça m'intéresse beaucoup. Mais dis-moi, est-ce que tu connais la brèche à Manon à Murdochville?
0: Non, ça ne me dit rien.
1: Je connais ni Manon ni la brèche, mais apparemment que ça existe. Puis la grotte de la patate sur l'île d'Anticosti.
0: Oui, absolument. J'ai pas eu la chance d'y aller, par contre.
1: Oui, mais ça, c'est une grotte que j'ai vérifiée, puis c'est la grotte dont les cavités sont les plus longues, les cavités souterraines sont les plus longues au Québec, avec 3,1 km.
0: C'est énorme. Mais il y a toute une faune hein, là-dedans aussi, là, dans certaines cavernes. Évidemment, on parle de chauves-souris, on parle d'araignées, on parle de même des crevisses cavernicoles. Donc, il y a toute une faune parfois qui est possible de voir.
1: Mais quand tu te retrouves seul comme ça dans une grotte, là, j'imagine que ton cerveau est en pleine activité, t'es même peut-être en période de méditation quasiment.
0: Ah oui, absolument. On rentre vraiment dans une bulle, hein. C'est physique aussi, mais sans être dans la performance. Mais effectivement, on est dans sa tête. C'est quelque chose qu'on n'est pas habitué de vivre. Donc, nos sens sont mis à contribution. Là, tu rentres, tu contorsionnes un peu du côté physique, tu avances lentement, mais on est surtout dans l'observation malgré tout. Parfois, c'est complètement noir. On observe avec nos mains, mais parfois, on a quand même une certaine luminosité. Donc, on touche la roche, on voit les traces du passage du temps et de l'eau. Il y a certaines grottes, comme celle de Saint-Léonard, entre autres, où on peut même observer des stalactites. On a ça au Québec. Donc, on réalise que tu es de passage dans un endroit qui ne t'attend pas. Il y a des règles de base à connaître, puis c'est un peu comme la randonnée. T'sais. On ne s'aventure jamais seul, comme tu le mentionnes. On informe quelqu'un de son plan, si c'est le cas, parce que quand même, ça peut être qu'on peut explorer seul, mais je dirais que c'est surtout réservé à des gens qui ont de l'expérience en spéléologie. Sinon, les autres grottes et cavernes du Québec, bien souvent, c'est des endroits qui vous attendent. C'est-à-dire que vous avez des guides qui sont à votre service avec des heures de visite. Alors, mais ça prend de l'équipement minimal, là, casque, lampe frontale, lumière de secours qui est souvent fournie sur place. Et donc, on commence avec des gens qui sont formés et c'est ça qui est agréable. On profite de leur enseignement également.
1: Oui, puis j'imagine qu'il n'y a pas vraiment de guide qui existe pour savoir ou identifier les grottes. Ça doit rester accessible, j'imagine, parce que c'est là au milieu de nulle part peut-être, mais ça fonctionne comment? Parce qu'il faut quand même un point de départ à tout ça, là.
0: Oui, c'est ça. Puis c'est pas toujours facile de savoir justement où elles sont situées. Ouais. Souvent, ça, c'est derrière des buissons, derrière d'autres roches. Il n'y a pas de grosse pancarte avec une flèche qui vous dit « voici l'entrée ». C'est pour ça que souvent, on y va avec des gens qui sont formés. Mais ça reste accessible. C'est ça le point central. C'est qu'il y a une progression possible là-dedans. Une découverte douce, je dirais. Surtout, une richesse incroyable à explorer. On parle souvent du Québec comme d'un territoire de grands espaces. Mais il y a aussi tout un Québec souterrain, discret, méconnu, pourtant fascinant. Puis de mon côté, ce que j'en retiens, c'est simple. C'est la spéléo, c'est pas juste une activité, c'est vraiment un changement de perspective. Et c'est ça qui nous reste.
1: On ne s'arrête pas là, on va continuer d'en parler plus tard. Comme tu le disais, on va recevoir Guillaume Lamarre la semaine prochaine, qui est le président de Spéléo Québec, pour parler d'un nouvel outil, Québec Explo. C'est une plateforme qui va permettre de découvrir les grottes et cavernes du Québec, donc un peu comme on le fait déjà pour les sentiers de randonnée. Alors, parfait, mais comme tu le dis, on va creuser ça la semaine prochaine et nous, on se reparle le 3 juin parce que, oui, c'est ça, creuser, jeu de mots. Et nous, on se reparle le 3 juin parce que tu seras au Maroc bientôt, là, du 8 au 24 mai.
0: Ben oui, c'est ça, je quitte là, ce week-end, ce samedi, et puis je m'en vais l'expérience avec la Fondation Cancer du sein, qui est une levée de fonds. Alors, Maroc, la montagne dans le Haut-Atlas, le Toubkal, puis ensuite la plus grande dune du Sahara. Et puis, je reparlerai un petit peu de mon expérience à mon retour.
1: Bon, mais j'imagine que tu vas en profiter aussi pour capter des images pour ta série qui reprend bientôt, je pense, à RDS, là.
0: Oui, exactement. Et après ma dernière chronique avec vous en juin, ben là, je vais partir sur la route en tournage pour les derniers épisodes estivaux qui seront à tourner pour Alexis le randonneur, diffusé à RDS à partir du 4 juillet.
1: Oui, ça c'est toute une nouvelle aussi. Il faudrait aussi en reparler. Alors donc, Alexis, je te remercie beaucoup. On se reparle le 3 juin. Puis bon voyage avec ton groupe. Puis reviens-nous quand même avec tous tes morceaux parce que ce qui se passe actuellement, même du côté du Maroc. Ben, il y a un peu d'incertitude, là. J'imagine que vous avez un peu vérifié tout ça. À la guerre comme à la guerre, et je te souhaite un bon retour.
0: Merci, Ernie. Salut à tous.
1: Salut, merci.
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6: Et voilà, c'est tout. C'est bien assez pour cette semaine à Rendez-vous Nature et qui complète donc notre rendez-vous hebdomadaire. La 18e saison de chasse printanière du dadon sauvage qui a débuté le 24 avril est déjà terminée depuis le 5 mai dans les zones 2, 12, 13 et 15. Mais elle se poursuit dans les zones 3, 4, 5, 6, 7, 8, 9, 10, 11, 26, 27 jusqu'au 18 mai. Et je rappelle que seule la récolte du dindon à barbe est permise. Et selon des observateurs et des chasseurs, le dindon sauvage est encore plus sauvage cette année. Il se fait très discret, difficile à chasser et même difficile à caler. Il répond pas au call. Mais comme je dis souvent, la chasse est comme autre chose. Il faut avoir autant de plaisir à fouiller qu'à trouver. Et dans les zones où la chasse est permise jusqu'au 18 mai, ben allez-y, profitez-en. Parce que d'autant plus que cette année, la formation obligatoire sur la biologie du dindon n'allait plus. Alors donc, ça prend uniquement le certificat du chasseur pour se procurer son permis du dindon et d'aller chasser. Et donc, c'est jusqu'au 18 mai pour l'instant. Et comme on dit, ben, tant que c'est pas fini, peut-être que le dindon va se remettre à bouger un peu plus. Et je rappelle qu'on peut entendre et réentendre cette émission sur rendez-vous-nature.ca, le journal le soir.ca, Rimouski, sur Balado Québec et sur YouTube. Faites attention à vous et à vos proches. Ici Ernie Wells, merci de votre écoute attentive. Je vous le dis à la semaine prochaine pour un autre rendez-vous nature de cette 12e saison de cette série unique d'Angers. Et je souhaite aussi bonne fête à toutes les mamans. Je commencerai par Mère Nature et à toutes les autres parce que ce dimanche 10 mai, ben, c'est la fête des mères. Et je vous dis à la semaine prochaine pour un autre rendez-vous nature.
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1: Merci, Mélissa. Bonjour, mesdames. Bonjour, messieurs. Et bienvenue à l'émission Naturellement Country. Nous sommes ensemble en ce beau dimanche, quand même un petit peu nuageux jusqu'à 17h. Alors, beaucoup de nouveautés, autant qu'anglophones et francophones, à vous présenter. C'est une journée bien spéciale aujourd'hui. Alors, on va souligner la fête des mamans, la fête des mères. Et je profite de l'occasion pour, dès le début comme ça, souhaiter bonne fête des mères à toutes les mamans, les grands-mamans, à mon épouse Diane, à ma grande-fille Mélanie. Alors, bonne fête des mères, hein, encore une fois. Et aujourd'hui, vous avez le goût de souhaiter bonne fête à votre maman et lui faire tourner une pièce tout à fait spéciale, surtout s'il y a rapport à la fête des mères. Ça va me faire plaisir de vous le faire entendre. Alors, pour ceux et celles qui désirent me contacter pour des vœux, des anniversaires, bref, le numéro à composer est le 418-724-9650. 418-724-9650. On a toujours la possibilité de me joindre via Facebook Messenger, Gilles Truchon. On débute l'émission avec une première demande spéciale. Elle nous vient de Toronto, cette demande spéciale. C'est mon ami Richard. Richard qui voudrait souhaiter bonne fête des mères à sa maman Suzette, qui l'aime très fort, pense très fort à elle souvent. Alors, Suzette, je te souhaite à moi de même d'être... bonne fête des mamans. On se connaît tellement depuis de nombreuses années. T'as arrêté une bonne suppliante pour remplacer celle qui m'a mis au monde. Donc, Suzette, je te souhaite bonne fête des mères. Alors, Herman Huet va nous présenter une belle reprise de... Voilà. Oui, Armand Desrochers, La vie de ma mère. Et par la suite, Denis Champoux s'amène avec Je te dis des mots d'amour. Et cette pièce, elle a été très popularisée par le duo Régent et Chantal Massé. Je vous souhaite une excellente après-midi et merci. Merci d'être là.
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0: Alors, pour aujourd'hui, pour ce dimanche 10 mai, on prévoit des averses, même un risque d'orage. On prévoit 15 mm à certains endroits. Un vent du sud-est de 30 à 50 km/h va devenir un vent du sud-ouest de 20 km/h. On prévoit pour aujourd'hui un maximum de 15 degrés. Ce soir et cette nuit, quelques averses qui devraient cesser au cours de la nuit. Par la suite, ça sera nuageux avec 40 % de possibilité de pluie. On prévoit une hauteur de 5 mm à certains endroits et le minimum pour ce soir et cette nuit sera de 6 degrés. Et présentement dans le Rimouski Métis, le mercure indique 7 degrés Celsius.
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La prochaine pièce que nous allons entendre, elle est interprétée par Edith Butler. Plusieurs artistes l'ont reprise. Et le titre de cette pièce, c'est « Ma mère chantait toujours ». Alors, c'est mon petit-fils, Alexis Parent, qui en a fait la suggestion. Et puis, il a 8 ans, imaginez-vous. Alors, c'est de la relève au niveau de la musique country. Ah, il adore le country, il adore écouter son papy. Donc, ben voilà mon petit-fils, c'est pour toi.

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La prochaine pièce, c'est une pièce de mon ami Daniel Dan. Oui, je t'aime. Alors, cette pièce, il la dédie à sa conjointe, oui, Sylvie. Sylvie Desrochers. Et mon ami Daniel me mentionnait que hier soir, c'était un excellent spectacle. Dommage, je suis celle qui l'ont manqué. Mais bref, il désire remercier toute l'équipe du Cercle culturel de l'amitié et de tous ceux qui étaient présents. C'était peut-être pas sale con, mais c'était la qualité et ça l'a dansé. Oh, oh! Encore une fois, notre ami Daniel Dan a livré la marchandise. Alors, à tous les jours, qu'est-ce qu'il répond à notre belle Sylvie?

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1: Gino Bélanger voudrait souhaiter bonne fête des mères à toutes les mamans. Alors, c'est déjà fait. Voilà, le message est passé, mon ami Gino. Mais, entre autres, il voudrait surtout pas oublier la maman de sa fille. Elle se prénomme Micheline. Et puis, Gino m'a demandé une pièce du duo Dan et Lou. Alors, bien, voilà. Tes yeux. Il y a quelque chose. Tes yeux. Dan et Lou.
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Salutations, mon ami Émilien Lisette. Voici ta suggestion de hier, mais elle a été reportée à aujourd'hui. Les amants dans le ciel. Jean Jamais, alors.

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9: Bienvenue à la capsule souvenir pour vous, pour nos aînés. Et aujourd'hui, c'est un spécial fête des mères. Eh oui, vous avez sans doute deviné. Alors, fête des mères et fête des grands-mères, sans plus tarder. On débute avec Lévi Bouliane, des roses pour maman.

Et on termine cette belle capsule souvenir avec une belle pièce souvenir, oui, de interprétée par Monsieur André Breton, grand-maman. C'est une reprise du regretté soldat Lebrun.

théâtre, mesdames et messieurs. Et oui, j'y avais pensé, hein. Eh bien, ça me fait un immense plaisir. Coup de théâtre. On s'en va en supplémentaire. Et cette prochaine pièce de monsieur Guy Descôteaux, elle va tourner tout spécialement pour les membres de la famille Bourgoin, qui sont maman, hein, et grand-maman. Et c'est de la part de Bedeau. Le titre de cette belle pièce, c'est « Loin de ma mère ».

0: Et voilà ce qui complète pour aujourd'hui la capsule souvenir pour vous, pour nos aînés. Mais ça n'est pas terminé. Nous sommes ensemble jusqu'à 17 heures avec ce beau soleil qui indique maintenant 19 degrés Celsius. Et ça, Rimouski, c'est formidable. Et il y aura d'autres chansons tout le long de l'après-midi qui a rapport à nos mamans, nos grands-mamans. Et il y a nos belles-mères aussi qui sont mamans, donc à ne pas manquer. Salutations à tous les aînés qui sont à l'écoute. Un petit clin d'œil particulier aux résidents de la résidence Seigneur Lepage. Et encore une fois, bonne fête à toutes ces mamans qui sont à l'écoute. Merci d'être là. Après la pause, je vous ai réservé une pièce souvenir, Connie Smith. Et bougez pas, c'est une suggestion, oui, que j'ai reçue. Voilà, je vais bougez pas. De M. Louis-Philippe Chassé.
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0: l'édition des petites annonces, on a 4 pneus de marque Nokian, 4 saisons avec mag 20 pouces de couleur noire. Et c'est à l'état neuf, grandeur 245-50R20, grandeur 245-50R20. Bon pour 15 à 20 000 km, une aubaine offerte à 700 $. On compose le 418-775-7486, 418-775-7486. On a à vendre une causeuse de place. C'est très propre et c'est dans une maison non-fumeur. On compose le 418-750-8370, 418-750-8370. À vendre une réplique du voilier militaire HMS Téméraire de grandeur 3 pieds par 3 pieds environ. Un voilier de 4 mâts au coût de 200 $. On a aussi un sellier à vin avec une possibilité de 24 bouteilles. On vend ça 100 $. C'est en métal et on demande 100 $. On a aussi un fumoir Bradley électronique à chaud et à froid. C'est en bon état et on demande 200 $. 418-775-3640, 418-775-3640. Nous recherchons des vêtements des années 40, des années 50 pour hommes, pour femmes et de toute grandeur. On communique au 581-624-3007. Voilà ce qui complète l'édition des petites annonces pour aujourd'hui.
1: Merci Liliane. Et on poursuit avec une de mes interprétations. Ça va tourner pour Mme Lavoie de Sainte-Flavie. Être naturel.

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1: Les Chevaliers Colombes, Conseil 90-31, vous invite à un brunch de la Fête des Mères, Fête des Pères, qui se tiendra le 17 mai prochain à la Salle des Chevaliers au 405 Chemin du Chénier à Saint-Narcisse. Le tout débutera dès 11h et c'est au coût de 20$ par personne, entre 6 et 12 ans, 15$ et gratuit pour les 6 ans et moins. Une invitation lancée à toute la population. Le Théâtre Méricien recrute des comédiens pour une production théâtrale, une pièce de Pierre Valcourt qui se déroule dans les années 50 à Saint-Angèle. À la recherche de comédiens, 6 personnages féminins, 5 masculins et on recrute toute personne volontaire pour le soutien technique, les décors, accessoires, doublures, souffleurs, comité de production et bien d'autres implications. On vous convie à une première séance d'information sous forme de café-rencontre à la bibliothèque de Saint-Angèle. Ça se passe jeudi 14 mai prochain à 19h. Vous pouvez contacter Gérald Pelletier, chef de production au 88 7.

0: et danse au son de la musique de Cathy Lévesque. Au plaisir de vous y voir. Pour information, 88-732-1474, 88-732-1474. Le Club des 50 ans de Saint-Moïse vous invite à une soirée dansante le 16 mai prochain à 19h30 à la salle communautaire de Saint-Moïse. En spectacle, Guylaine Harvey. Service de bar sur place, c'est une invitation à vous tous. Et le Club de 50 ans et plus de Saint-Moïse remercie sincèrement les participants des soirées. Il y aura relâche pour la période estivale. Surveillez l'ouverture du mini-golf très bientôt. Il nous fera plaisir de vous accueillir. Les Alcyons de Montjoly vous invitent à leur super soirée de bingo les 12, 19 et 26 mai prochains dès 19h au 1237 rue Thibault à Montjoly. 3 500 $ en prix, bonanza à 500 $ sans limite de boules, spécial double action 300 $ sans limite de boules, spécial feuille étoile 300 $ sans limite de boules, possibilité de 400 $. Gros lot fixé à 1 200 $, 16 sortes différentes de petits billets de 100 $ à 500 $ maximum à gagner. C'est une invitation à vous tous. Pour information, 88-775-2653, 88-775-2653. Le Club FADOC de Longrive vous invite le 16 mai prochain à compter de 20h à la salle communautaire de Longrive avec Gina à la musique. Cette soirée est organisée par le Club FADOC de Longrive qui vous souhaite un bel été aux membres et aux danseurs qui sont venus encourager nos soirées et nos déjeuners. On se donne rendez-vous à l'automne par la suite. Venez danser et vous amuser avec nous tous les samedis soirs à Don Rémy au 317 de la cathédrale à l'arrière du Presto Pizzeria, salle Romuald Saint-Pierre, dès 19h30, danse en ligne et de couple, les danses canadiennes débuteront à 20h avec les musiciens. Louise Gagné, présidente, vous remercie et vous invite à participer en grand nombre. Et qu'encore, la Voix de la Liberté spirituelle vous invite à un office EC de la lumière et du son ayant pour thème « Qu'est-ce qu'une guérison spirituelle » qui se tiendra le dimanche 7 juin de 11h à midi à la Maison de la Culture au 67 rue du Rocher, 3e niveau, à la salle Corinne Cartier de Rivière-du-Loup. L'entrée est libre. Vous êtes cordialement les bienvenus. Pour information, 1-855-325-9955. Et voilà ce qui complète l'édition de l'agenda pour aujourd'hui.
1: Merci Liliane. Et il y a quelques activités que je vais vous mentionner. Voilà, voilà. Donc, Madame Louisette Desrosiers vous invite à sa soirée de danse qui aura lieu le 16 mai prochain au Centre communautaire de Saint-Eugène de l'Adrière. C'est dans une salle qui est nouvellement aménagée, rénovée. Donc, ça débute à 20h. Et là, je ne sais pas s'il y a un coût d'entrée pour la soirée ou si c'est tout à fait gratuitement. Alors, si parfois Madame Louisette m'entend, hein, ce serait bon d'avoir l'information, je pourrais le mentionner. Tout simplement, voilà, c'est pas plus grave que ça, mais je vais faire des recherches à ce niveau-là. Voilà. Le Cercle culturel de l'amitié, oui, vous invite ce lundi à une conférence intitulée, voilà, « Les proches aidants ». Alors, c'est offert par Mme Laurie Boulay, intervenante à la Société d'Alzheimer du Bas-Saint-Laurent. L'admission est gratuite. Et jeudi, le 21 mai, à 19h, soirée sociale avec M. Nelson Ross. Le Club des 50 plus de Saint-Rémy-de-Métis vous invite à son souper mensuel qui aura lieu jeudi le 21 mai prochain à 19h30 à son local situé au 1 rue du Couvent à Price. Et on termine avec le gala folklorique qui aura lieu dimanche le 17 mai prochain à 13h au pavillon des loisirs de Saint-Fabien. Et l'adresse, c'est le 32 8e avenue Ouest. L'inscription des musiciens, alors on s'informe auprès de Mme Lucette en composant le 418-318-1029. 418-318-1029. Il y aura partage et prix de présence. Le coût d'entrée de 10 $, c'est payable à l'entrée. Et puis, c'est gratuit pour les 12 ans et moins. On pourra se procurer café, thé, tisane et breuvage pour enfants. Il y aura également un petit lunch, soupe, sandwich et dessert, un service de bar. Vous désirez de l'information? On contacte Mme Lucette Fortin à composant le 418-318-1029. 418-318-1029 ou au bien auprès de Mme Denise Gagnon, 418-740-3358. 418-740-3358. Jean-Claude Voyer sera présent, Sébastien Caron et Tommy Fournier comme animateur. Ne manquez pas cette invitation du Club 50 Plus de

0: Saint-Fabien. Alors, c'est tout pour l'instant. Il y aura d'autres activités qui ont lieu ce soir et dans les prochains jours. Je vous en ferai part un petit peu plus tard. Après la pause, on s'en va rejoindre Karine Perrault et ça va tourner pour Régent Rousseau, oui, de Bécomo.
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1: Il est présentement 14h et je désire souhaiter la bienvenue à tous ceux et celles qui viennent de se joindre à nous. Alors, bienvenue à l'émission Naturellement Country. Mon nom est Gilles Truchon. Nous sommes ensemble en ce dimanche. Un petit peu nuageux. On vient d'avoir un petit averse qui vient d'arriver comme ça. Là. Ça devrait pas durer trop longtemps parce que on nous prévoit des passages nuageux pour aujourd'hui. Bref, on débute avec une pièce qu'on adore et qu'on aime et qu'on a connue il y a 25 ans minimum. Pourquoi pas, là, oui, la faire tourner. C'est L'écho de ton village avec Nicole Dumont.

On aimerait souligner, oui, un prompt rétablissement. Souhaiter un prompt rétablissement à M. Sylvain Pigeon. Alors, mon ami Sylvain, prends ça un pas à la fois. Vas-y lentement, mais garde confiance. Ça va revenir graduellement. C'est de la part de ton épouse Jasmine. Et j'ai décidé de te faire entendre une pièce que c'est la première fois. C'est la première fois qu'on va l'entendre, cette version. C'est une pièce de Mary King, reprise par Caroline King. Et le titre de cette pièce, c'est Dans tes bras. Alors, c'est ce que Jasmine adore être, dans tes bras.

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6: Salutations à Cathy Maurice du Lac des Plages. Merci pour ta suggestion.

La prochaine pièce que nous allons entendre, c'est la toute première fois que nous allons l'entendre. C'est le groupe Écho du Québec. Et le titre de cette pièce, c'est « Maman Durand ». Et certainement qu'il y a des mamans qui vont se reconnaître dans cette pièce ou des grands-mamans. Mais voici le beau petit message qui accompagne le tout. Alors, bonne fête des mères à toutes les mamans et particulièrement la mienne, Lily, de son fils Patrice Plante, qui l'aime beaucoup et qui va la gâter aujourd'hui. Alors, Lily, si tu ne le savais pas, ben voilà, tu viens de le savoir. Bonne écoute. Allons écouter Maman Durand.

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2: Marcel Martel en a fait une adaptation, mais en français. Simple passager.

0: C'est ta fête aujourd'hui. Qu'est-ce que tu penses que je vais faire? T'as chanté une chanson? Gâteau? Chandelle? Ben, ça arrivera pas. Ben, bonne fête.
1: Alors, bonne fête aujourd'hui à mes amis Facebook, Régis Desrosiers, Judith Vachon, ma cousine Marielle Truchon, Mario Brisson, Émilie Gagnon, Daniel Lévesque, Josiane Franqueur, Marie-Ève Duguay, Barry Durocher, Régis Lapierre, Kevin Dubé, Éric Emmanuel Mincada, Jessica Lévesque, Jess Chapin et Pierre-Olivier Dionne. Alors, bonne fête à vous tous. Passez une belle journée. Laissez-vous gâter. Et ceux que j'ai pas mentionné, mais c'est votre fête. Alors, bonne fête à vous aussi également, chers auditeurs, chères auditrices. Et je vous souhaite de passer une excellente journée. Et bonne fête des mamans, encore une fois. On poursuit avec Marc Degrasse et naturellement Country. Ça va tourner pour Nathalie.

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4: La prochaine pièce que nous allons entendre, elle va tourner tout spécialement pour toutes les mamans, les grands-mamans, mais également aussi pour tous les résidents, les résidentes de la résidence Saint-Louis. C'est de la part de Mme Claudette Desrosiers. Voici Kevin Day au banc de l'oubli.
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artiste Kevin D est présentement à l'écoute et puis spontanément, il m'a répondu, puis il était très content d'entendre sa pièce, mais il vient de m'écrire un beau petit mot, et je vous le partage, monsieur, dame. Oh oui, voilà. Bonne fête des mères à chacune des femmes exceptionnelles, aimantes, au cœur rempli de générosité que vous êtes. Vous avez une faculté de don, de soi admirable. Chaque fois que nous sommes avec

avec vous, nous ressentons le confort, la joie, un lien indéliable et l'amour pur. Ce n'est pas peu dire, le bonheur est à vos oreilles. Je vous aime de tout mon cœur et j'apprécie chaque moment en vos compagnies. Bonne fête des mères à toutes les mamans. Oui, c'est de la part de Kevin D. Mais merci Kevin pour ce beau petit texte que tu as voulu nous partager. C'est très apprécié. Alors écoutez, Froji avec grand-maman.

0: avis de convocation à l'Assemblée générale annuelle aux membres actifs du Club 50+ de Saint-Fabien. Alors, messieurs, dames, vous êtes invités à l'Assemblée générale annuelle du Club des 50+ de Saint-Fabien, mardi le 12 mai prochain à 19h à la salle du Conseil municipal. Il nous fera plaisir de vous accueillir pour notre Assemblée générale annuelle 2025. Un seul poste est en élection comme administrateur, administratrice, et l'élection se fait avec un dépôt au préalable d'un formulaire de mise en candidature. Tout membre actif qui désire poser sa candidature à titre d'administrateur administratif doit faire parvenir au secrétaire du club un formulaire de mise en candidature au plus tard 5 jours ouvrables avant la date fixée. Et comme la date fixée est mardi le 12, il est quand même un petit peu tard. Bon, alors il est quand même possible de se procurer les formulaires officiels de mise en candidature en communiquant avec Mme Denise Gagnon, secrétaire du club, en composant le 418-740-3358. 418-740-3358. Comptant sur votre participation, je vous prie d'accepter, mesdames, messieurs, mes plus cordiales salutations. Au plaisir de vous côtoyer. Un goûter sera servi vers les 20h15. On vous souhaite à tous la bienvenue. C'est signé Madame Denise Gagnon. Voilà. On s'en va à la pause et au retour, on va poursuivre avec Martin Poitras, un petit air d'accordéon. Et ça va tourner pour Joanne de Bécomo. Il y a aussi également une autre personne qui l'a demandé un petit peu plus tôt. Je vais la trouver. C'est Hélène Bélanger, voilà, et qui voudrait l'offrir à sa mère, Marjolaine Bélanger, et à toutes les mamans. Donc, elle vous souhaite bonne fête des mères à vous tous.
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1: Il est maintenant 15h et quelques poussières. Je désire souhaiter la bienvenue à ceux et celles qui viennent de se joindre à nous. Alors, bienvenue à l'émission Naturellement Country. Nous sommes ensemble jusqu'à 17h. Et je profite de l'occasion pour souhaiter bonne fête des mères à toutes les mamans qui sont à l'écoute. Passez une belle journée. Laissez-vous gâter. Et je ne voudrais surtout pas oublier deux personnes très importantes dans ma vie. Alors, ma conjointe, mon épouse, depuis toujours, hein, Diane Bouchard, qui m'a donné deux belles grandes filles, dont j'en suis très fier, Mélanie et Mélissa. Et la deuxième personne qui est très proche dans mon cœur également, c'est ma plus vieille, Mélanie, qui m'a donné trois beaux petits cœurs. Donc, Chloé, Maxime et Alexis. Alors, bonne fête des mères à vous deux également. Sans plus tarder, on poursuit, oui, avec spécial fête des mères aujourd'hui, la prière d'une maman avec André Breton.

La prochaine pièce que nous allons entendre, c'est une suggestion de Sylvie Desrosiers. Alors, Sylvie... Non, excuse pas Sylvie Desrosiers, mais Sylvie Défossé. Voilà, je me suis trompé de Sylvie, encore une fois. Alors, c'est une suggestion de Sylvie Défossé. Voici mon interprétation de guitare Cadillac.

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1: Soirée country. Eh oui, c'est la 7e édition d'une soirée country. Samedi le 30 mai prochain, à 20h, à l'aréna de Saint-Fabien, le duo Francine et Eric, c'est un duo country, seront présents et vous faire danser et avoir du plaisir, c'est garanti, comme dans les dernières années. Alors, il y aura également un service de bar, tirage moitié-moitié, prix de présence, et merci. Merci d'être des nôtres. Si vous désirez vous réserver des billets, vous pouvez toujours prendre contact avec M. Denis Veillancourt en composant le 581-246-4311. 581-246-4311. Et auprès de Mario, 418-318-1042. 418-318-1042. Il y aura également des billets disponibles à la porte. Et prenez note que les profits de cette magnifique soirée seront remis au Centre d'entraide et bénévolat de Saint-Fabien. Voilà, voilà. On poursuit avec Dany Castonguay. C'est la fête des mères aujourd'hui. C'est sa fête à elle également. Et elle nous présente une de ses compositions, « Dis, maman ».

La prochaine pièce que nous allons entendre, elle va tourner pour Matthew Lavoie, mais elle va tourner aussi également... Non, Matthew, oui, veut l'offrir à son chemin, Éric Laure. Alors, voici Danny Petit, le débroussailleur. Par la suite, ça va nous conduire à la pause et après la pause, prenez le temps d'écouter cette prochaine pièce après la pause de Joël Bizier. Et ça porte à réfléchir quand même un peu. Et plusieurs personnes vont se reconnaître dans cette chanson. Et le titre de cette pièce, c'est « Pourquoi, madame ?» Bonne écoute.

0: Salutations à Mario et à Hélène. Et Hélène, je profite de l'occasion pour te souhaiter bonne fête des mamans. Et laisse-toi gâter.
1: Question. Quel est le nom du plus important?

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La prochaine pièce que nous allons entendre, c'est tout nouveau. On a découvert cet artiste depuis déjà quelques semaines déjà. Cathy Maurice, du Lac des Plages, l'enfant d'eau. Et j'espère, Cathy, que très bientôt, je vais recevoir d'autres covers ou d'autres pièces ou d'autres compositions de toi. Alors, ça sera à suivre. Mais pour l'instant, on s'en va écouter cette belle reprise que tu nous présentes de Danny Darèche, l'enfant d'eau.

0: À l'édition des petites annonces, on a 4 pneus de marque Nokian, 4 saisons avec mag 20 pouces de couleur noire. Et c'est à l'état neuf, grandeur 245-50R20, grandeur 245-50R20. Bon pour 15 à 20 000 km, une aubaine offerte à 700 $. On compose le 418-775-7486, 418-775-7486. On a à vendre une causeuse de place. C'est très propre et c'est dans une maison non-fumeur. On compose le 418-750-8370, 418-750-8370. À vendre une réplique du voilier militaire HMS Téméraire de grandeur 3 pieds par 3 pieds environ. Un voilier de 4 mâts au coût de 200 $. On a aussi un cellier à vin avec une possibilité de 24 bouteilles. On vend ça 100 $. C'est en métal et on demande 100 $. On a aussi un fumoir Bradley électronique à chaud et à froid. C'est en bon état et on demande 200 $. 418-775-3640, 418-775-3640. Nous recherchons des vêtements des années 40, des années 50 pour hommes, pour femmes et de toute grandeur. On communique au 581-624-3007. Voilà ce qui complète l'édition des petites annonces pour aujourd'hui.
1: Merci Liliane. Sylvie Rioux nous présente. Je vous dis que c'est pas drôle d'être une belle-mère, ben ça.

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1: Les Chevaliers Colons, Conseil 90-31, vous invite à un brunch de la fête des mères, fête des pères, qui se tiendra le 17 mai prochain à la Salle des Chevaliers au 405 Chemin du Chénier à Saint-Narcisse. Le tout débutera dès 11h et c'est au coût de 20$ par personne, entre 6 et 12 ans, 15$ et gratuit pour les 6 ans et moins. Une invitation lancée à toute la population. Le Théâtre Méricien recrute des comédiens pour une production théâtrale, une pièce de Pierre Valcourt qui se déroule dans les années 50 à Saint-Angèle. À la recherche de comédiens, 6 personnages féminins, 5 masculins et on recrute toute personne volontaire pour le soutien technique, les décors, accessoires, doublures, souffleurs, comité de production et bien d'autres implications. On vous convie à une première séance d'information sous forme de café-rencontre à la bibliothèque de Saint-Angèle. Ça se passe jeudi 14 mai prochain à 19h. Vous pouvez contacter Gérald Pelletier, chef de production, au 418-750-5295, 418-750-5295. Sinon, vous présentez simplement le 14 mai prochain à 19h à la bibliothèque de Saint-Angèle de Mérissy. Le Club des 50 ans et plus de Mont-Joli fête les parents au club. C'est le moment de célébrer le 14 mai prochain à la salle André Boutin. On vous invite à savourer un bon repas en excellente compagnie au coût de 25$. Les cartes sont vendues par les administrateurs du club. Aucune carte sera vendue à l'entrée. La date limite pour l'achat de billets est fixée au 10 mai prochain. Au programme Repas Bingo et danse au son de la musique de Cathy Lévesque. Au plaisir de vous y voir. Pour information, 418-732-1474, 418-732-1474. Le Club des 50 ans de Saint-Moïse vous invite à une soirée dansante le 16 mai prochain à 19h30 à la salle communautaire de Saint-Moïse. En spectacle, Guylaine Harvey. Service de bar sur place, c'est une invitation à vous tous. Et le Club de 50 ans et plus de Saint-Moïse remercie sincèrement les participants des soirées. Il y aura relâche pour la période estivale. Surveillez l'ouverture du mini-golf très bientôt. Il nous fera plaisir de vous accueillir. Les Alcyons de Mont-Joli vous invitent à leur super soirée de bingo les 12, 19 et 26 mai prochains dès 19h au 1237 rue Thibault à Mont-Joli. 3 500$ en prix, bonanza à 500$ sans limite de boules, spécial double action 300$ sans limite de boules, spécial feuille étoile 300$ sans limite de boules, possibilité de 400$. Gros lot fixé à 1 200$, 16 sortes différentes de petits billets de 100$ à 500$ maximum à gagner. C'est une invitation à vous tous. Pour information, 418-775-2653, 418-775-2653. Le Club Fadoc de Longue-Rive vous invite le 16 mai prochain à compter de 20h à la salle communautaire de Longue-Rive avec Gina à la musique. Cette soirée est organisée par le Club Fadoc de Longue-Rive qui vous souhaite un bel été aux membres et aux danseurs qui sont venus encourager nos soirées et nos déjeuners. On se donne rendez-vous à l'automne par la suite. Venez danser et vous amuser avec nous tous les samedis soirs à Don Rémy au 317 de la cathédrale à l'arrière du Presto Pizzeria, salle Romuald Saint-Pierre, dès 19h30, danse en ligne et de couple, les

0: Et voilà ce qui complète l'édition de l'agenda pour aujourd'hui.
1: Merci Liliane, et ne manquez pas l'invitation de ce soir, nos vrais amis de Saint-Robert. Oui, on vous invite, c'est à tous les dimanches soirs, à une soirée de danse sociale avec nos musiciens Bertrand Fortin et Mario Brideau. On vous propose danse de ligne, danse de couple et de la danse folklorique. Eh bien oui, c'est là que ça se passe le dimanche soir à 19h30 à la salle communautaire de Saint-Robert au 258 rue Sirois. Madame Julie Lepage et toute son équipe seront très heureux de vous accueillir et de vous faire passer une excellente soirée. Ne manquez pas ce lundi l'invitation du Cercle culturel de l'amitié à cette conférence intitulée « Les proches aidants ». Alors, c'est offerte par Mme Laurie Boulay. Elle est intervenante à la Société d'Alzheimer du Bas-Saint-Laurent. Voilà, l'admission est gratuite. On poursuit maintenant avec une très belle interprétation de Maryse Poirier, autrefois de Rimouski. Elle nous présente « Perce les nuages » et ça va tourner pour Maurice.

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3: Dave Simard de Matane nous présente Tiga et ça va tourner pour Maurice Gagnon de Montjoly.

La prochaine pièce que nous allons entendre de Martin Poitras, Le cœur d'une mère. Alors, c'est un fidèle auditeur du nom de Harold Lebrun qui aimerait l'offrir à sa maman, Régine Francaire, qui habite la Gaspésie, est en Gaspésie, dans la région des Plateaux. Et Harold voudrait profiter de l'occasion aussi également pour saluer tout son beau monde qu'il connaît en Gaspésie et dans le bas du fleuve. Et il vous souhaite à vous tous, chères dames, entre autres, bonne fête des mères. Et puis, voilà. Donc, c'est parti. Salutations encore à vous tous de la part de Harold Lebrun, comme je mentionnais, oui, qui nous écoute en direct de Fire Lake.

gala folklorique, dimanche le 17 mai à 13h, au Pavillon des loisirs, à Saint-Fabien, 32 8e avenue Ouest. Tommy Fournier, animateur, Sébastien Caron, clavier, et Jean-Claude Voyer, musicien. Inscription des musiciens, c'est avec notre ami Lucette en composant le 418-318-1029. 418-318-1029. Les repartages et prix de présence, coût d'entrée de 10 $, c'est payable à l'entrée, gratuit pour les 12 ans et moins. Il y aura du café, thé, tisane et breuvage pour enfants, gratuit. Il y aura un petit lunch, soupe, sandwich et dessert, un service de bar. Si vous désirez plus d'informations, vous pouvez contacter Mme Lucette Fortin en composant le 418-318-1029. Ou bien auprès de Mme Denise Gagnon, 418-740-3358. Et on écoute présentement Tommy Fournier avec la tuque bleue. Ah, tu parles de la tuque, les fesses, ça a réchauffé un peu.

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1: Il est 16h et quelques poussières. C'est le moment pour moi de vous présenter mon petit spécial mix anglo-franco. Ça m'a été suggéré il y a quelques semaines, mais je me souviens plus. Désolé, j'ai noté à quelque part, mais je ne retrouve plus la note. Donc, je vous le présente quand même. Régis Gagné de Saint-Onde-des-Monts, capture dans ce coin-là, va nous présenter la version francophone. Et le titre, c'est « Avant de te connaître ». Et Charlie Pride nous présente la version anglophone. Bonne écoute.

Apparemment, le party est pogné sa côte nord chez Lisette Brisson. Alors, salut gang, amusez-vous bien, du plaisir garanti et bonne fête à toutes les mamans qui sont avec vous présentement. Et Lisette voudrait profiter de l'occasion, saluer tout son beau monde qu'elle connaît du côté sud. Hein. Elle vous souhaite bonne fête des mères, frères et sœurs, cousins, cousines, à tout ce beau monde. De la part de Lisette, une belle journée. Et pourquoi pas avec notre ami Denis Lepage, puis une bonne bouteille de vin pour accompagner de tout.

La prochaine pièce va tourner pour souligner, oui, un anniversaire qui va avoir lieu très bientôt, oui, le 14 mai. Donc, bonne fête à l'avance à Mme Joanne Perrault de Bécomo. Et bonne fête pour la fête des mères aujourd'hui, c'est de la part de Réjean Tontinou, hein, Réjean Rousseau. Donc, voici pour toi Jeanne Robert et Jason QC. Un jour, je serai toujours avec toi. Je serai pour toujours avec toi. Désolé.

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6: Et je suis désolé de vous apprendre que je suis complet au niveau des suggestions des demandes spéciales. Alors, donc, je vais essayer de m'en tenir avec ce que j'ai de réservé ou de promis. Bref, alors donc, voilà, c'est formidable, hein, mais c'est des choses qui arrivent. À 16h30, habituellement, je vous présente une de mes interprétations en signe de reconnaissance hein, pour d'être présent, je peux dire, ouais, d'être présent avec moi les samedis, dimanches. Au moins aujourd'hui, il n'y en aura pas. Hein. On comprendra que j'en ai fait deux cet après-midi. C'est correct. On ne poussera pas le bouchon trop loin. Donc, merci de me comprendre. C'est bien valable. C'est bien comme ça, je veux dire. Il faut que je laisse la place aussi à d'autres artistes. Là, j'ai quelques salutations à faire. Ça commence comme ceci. Simon Girard voudrait souhaiter bonne fête à toutes les mamans. Il vous souhaite une excellente journée. Il y a également aussi Maurice Truchon. Bonne fête des mères à toutes les mamans. Passez une excellente journée. Il y a Louisette Lavoie qui aimerait, oui, souhaiter bonne fête à toutes les mamans. Ensuite de cela, Clément Ross souhaite bonne fête des mères à tous les mamans. Il y a Maxime Doucette qui souhaite bonne fête des mamans, et puis à sa conjointe, qui dont c'est sa fête le 16 mai. Alors, Émilie Gagné-Gravel, bonne fête à l'avance, passe une belle journée, laisse-toi gâter. Par la suite, il y a Régent Rousseau, oui, qui souhaite bonne fête. Oui, ça, je l'ai dit tantôt, parfait. Donc, je pense pas en avoir oublié, sinon je vais refaire un petit refresh, on va vérifier le tout. On s'en va écouter Brigitte Junot, juste pour toi, maman.
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0: On poursuit avec un double jeu pour Mme Saint-Pierre de Rimouski avec Cora de Stéphane. La première, on l'a entendu un peu plus tôt avec Fabie, mais c'est pas grave, c'est la fête des mères, on se gâte. Donc, Cora de Stéphane nous présente fête de prière d'une mère et la deuxième, la paix sur terre.
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Michelin de Tech for Mine. Voici ta suggestion. Gilles Saint-Pierre Plourde, surnommé Oncle Bourdon, apprends-moi à aimer.

0: va poursuivre avec un autre double jeu. Eh oui, celui-ci, cette fois-ci, c'est avec Irving Blais. Alors, Marc Langlois. C'est-tu Langlois ou l'anglais? Langlois. Alors, Marc Langlois aimerait entendre une mère d'Irving Blais. Et Viateur Larue aimerait souhaiter bonne fête des mères à toutes les mamans. Et il aimerait offrir cette pièce à Mme Jeanne d'Arc Thibault. Donc, voici ma blonde.
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2: Il est présentement 16h53, il s'en va sur le 54, ce qui veut dire que c'est déjà pour moi le moment de vous quitter. Et oui. Mais je désire vous remercier tous ceux et celles qui ont été présents samedi et dimanche. Merci pour les bons vœux. Les beaux commentaires que vous m'avez écrits, les petits pouces, les petits casses, ça me touche beaucoup et j'apprécie, vraiment, oui. Et on se dit à samedi prochain, à compter de midi. Demeurez des nôtres, parce que mon ami Yves Chavanel, en direct de notre studio de Mont-Joli, sera sur place pour vous présenter les années vinyles. Alors, il y aura encore une playlist du tonnerre, comme d'habitude, hein, ne pas manquer. On se quitte avec Réjeanne Pépin, grand-maman. Julie Darège nous présente la chanson thème de la fin, Merci. Je vous souhaite une excellente soirée, encore une fois, à toutes les mamans, les grands-mamans, les arrière-grands-mamans. Bonne fête à vous tous, chères dames. Et j'espère que vous vous êtes laissés gâter aujourd'hui. Vous méritez grandement. Donc, je vous embrasse et je vous aime. Bye-bye à vous tous.
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Bien sûr, Morane et toutes les mamans. Et on en profite pour souhaiter bonne fête des mères à toutes les mères, grand-mères, belles-mères, toutes celles qui portent ce noble titre. Merci d'être à l'écoute en direct des Galeries Mont-Joli. Vous écoutez l'émission la plus haute des ondes, les années vinyles, la meilleure musique des années 60 à 90. Et tout ça pour vous est tout à fait gratuit. Mon nom est Yves Chavanel et je prends un soin jaloux de vous sélectionner les meilleures chansons qui soient. Et j'espère que vous avez passé une belle semaine, que vous êtes en forme et prêts à vivre au rythme d'une émission du tonnerre. Et sans plus tarder, on décolle en musique. Merci d'être là, je vous aime.

Merci d'être fidèle au poste, bien branché sur les ondes de Flow FM 96.5. Vous écoutez l'émission Les Années Véniles jusqu'à 21h. Un feu roulant de bonnes chansons. Oui, le comité de sélection des chansons de l'émission est très sélectif et difficile. Et a beaucoup de goût. Ce comité, d'ailleurs, dont je suis le seul membre. J'espère que cette première séquence de 5 vous a plu. On écoutait quoi? Oh Ramona de Jack Miller. The Rivieras en 64 avec California Sun. Chubby Checker de l'excellent album Limbo Rock. Limbo. Je crois que c'est l'album se titre ainsi. Tout simplement Limbo. Et si vous avez l'original de 62, vous êtes riche. Cher Shoop Shoop Song et Sam Shuka avec. Alors, ça va? La question. Oui, la question qui revient et qui est très pertinente. Maintenant, prochaine 55. Oh, mes amis, attention, ça va chauffer. Christy McCool avec Innocence, c'est paru en 89. Suivra Le Feu Sauvage de l'Amour de RBO. Beau Dommage en 77, le troisième album du groupe. Un autre jour arrive en ville, la pièce qu'on écoute, 16 ans en 76. Et si vous aviez alentour de 16 ans, alentour de 76, vous allez vous reconnaître dans le texte de Pierre Huet. C'est très bon. Et Paul Piché avec l'album de 80, L'Escalier. J'étais bien étonné. Toute une histoire. Mais c'est Indigo Girls qui donne le coup d'envoi de cette prochaine brochette non-stop avec une chanson qui est parue en 89, mais qui a connu une deuxième vie lorsque glissée dans le film Barbie plus récemment. Et ça s'intitule comme ça, Closer to Fine.

0: Merci d'être un fidèle au poste. J'espère que vous avez gâté votre mère en ce jour très spécial. Profitez-en pendant qu'elle est toujours de ce monde. Vous écoutez les années vénules jusqu'à 21h et, comme à chaque dimanche, on aura nos deux blocs thématiques. Un peu plus tard, Jeunesse d'aujourd'hui revisité. Mais pour l'instant, c'est le fameux Fab Four. Quatre chansons consécutives des Beatles. Et qu'est-ce qui nous réserve ce soir les quatre de Liverpool? From Me to You, 63. Don't Bother Me, c'était la même année et la première composition de George Harrison. C'était bon. Évidemment, les Beatles, on se trompe pas, n'est-ce pas? Et de 68, le double album blanc, The Continuing Story of Bungalow Bill, ou si vous préférez, Bungalow Bill. Qui était ce fameux Bungalow Bill? C'est un All-American, fils de riche, qui débarque au même campement que les Beatles aux Indes, et le monsieur vient chasser le tigre. Et les Beatles détestaient ce personnage, j'aime moi, et en ont fait une chanson pour dénoncer le personnage plutôt désagréable. Maintenant, la première pièce sera de circonstance, puisque c'est la fête des mères. Faut-il vous l'apprendre? Maintenant, ce sera You Mother Should Know, sorti en 68 et paru dans le film Magical Mystery Tour. C'est Ed Sullivan qui nous présente les quatre garçons dans le vent.
1: Beatles!

Merci d'être bien branché sur les ondes de FM 96.5, la radio en mouvement. Vous écoutez l'émission Les années vinyles, la meilleure musique des années 60 à 90. Au microphone, au contenu musical, Yves Chabanel, toujours un immense plaisir de vous partager la meilleure musique des meilleures années. Ceci étant dit, prochaine séquence, qu'est-ce qu'on écoute? The Who, en 81, album Face Dances, et bon, Thompson, Léo, évidemment, c'est toujours du rock, rock-pop, trait d'union, et la tendance était très reggae à l'époque de Police, Bob Marley, et bon, il y a deux chansons sur cet album, Face Dances, qui ont un petit côté reggae, et celle qu'on écoute entre autres, Did You Steal My Money? Les Rolling Stones, album de 74, Goat Said Soup, la pièce Do-Do-Do-Do, Heartbreaker. Et en 78, Plume lançait un double album, All Dress. On écoute Gas Poésie. Et l'année suivante, soit en 79, Offenbach lançait son meilleur album, Opinion personnelle, Traversion. La pièce qu'on écoute, J'ai le rock'n'roll pitoué. Mais c'est Patti Smith Group qui ouvre la marche avec une chanson de son premier album, c'est en 75, Red on the Beach. Bon, Patti Smith Group qu'on a étiqueté punk, mais bon, sur cet album que j'ai écouté au complet, je n'ai pas vraiment décelé quelques chansons punk. Peut-être plus tard est-elle devenue adepte de ce mouvement, sait-on jamais. Donc oui, c'est Redondo Beach avec Patti Smith Group qui ouvre la marche. Et comme disait Rocco Siffredi, les années vinyles, c'est énorme.

Quel drôle d'accent, ces Québécois. Et vous vous comprenez entre vous. C'est étonnant. Vous écoutez l'émission Les années vinyles, une émission tout à fait. Tout à fait. Oui, les mots me manquent. Et comme disait Scotty Bowman, si vous avez manqué la première heure des années vinyles, 25 push-up. Qu'est-ce qu'on écoute maintenant? Je vous rappelle que l'émission Les années vinyles vous revient deux fois la semaine sur les ondes de Flou FM 96.5. Le jeudi de 19h à 21h et tous les dimanches de 17h à 21h, mes amis, un feu roulant de bonnes chansons. Et ça se poursuit maintenant. Qu'est-ce qu'on écoute, prochain bloc non-stop? Sugar Baby Love, les Rubettes, avec un énorme succès de l'année 73. The Four Seasons, un groupe culte des années 60. C'était en 64, ce succès Ragdoll, qui a été repris pour une chanson de Noël, etc. Le Petit Simard et Le Petit Prince en France. Bon, bref, Patoff nous parle du légendaire Gros Minou, une chanson que j'aimerais dédier à Wembley Chabanel. Suivra Jacqueline Taïeb qui, en 67, avait le cœur au bout des doigts, mais les Monkees qui ne savaient pas comment faire de mauvaises chansons. Daydream Believer, merci d'être là. Je vous embrasse.

Vous écoutez l'émission Les années vinyles jusqu'à 21h avec Yves Chavanel au microphone et à la sélection musicale. Nous y voilà, le bloc qui revient à chaque dimanche. Jeunesse d'aujourd'hui à visiter. 5 chansons consécutives où on se replonge dans le Québec des années 60. Et ce soir, ce sera exclusivement l'année 68 et 69. Je vous dis les titres et interprètes après la séquence. Et juste pour la première chanson, je vous signale qu'il s'agit de la chanson préférée d'un couple qui est toujours à l'écoute des années vinyles et que je salue.

C'était la séquence thématique Jeunesse d'aujourd'hui à visiter de cette édition des années véniles dimanche 10 mai, jour de la fête des mères. J'espère que vous avez gâté votre mère, vous n'en avez qu'une, et profitez-en pendant qu'elle est toujours de ce monde. Voilà, c'était le conseil pratique du jour. Oui, maintenant, oui, je dois vous dire, les titres interprètes de la séquence Jeunesse d'aujourd'hui revisité, voilà où avais-je la tête. Pag à t'aimer, c'est paru en 69. L'année précédente, soit en 68, Les Sultans, tout le monde dit qu'elle est belle. Et on joue au yo-yo, puisqu'on retourne en 69 avec Les Expos sont là. C'était Marc Gélina qui chantait cette chanson de bienvenue à notre équipe qui a eu des hauts et des bas, mais bon. Certaines belles journées de fin de semaine, les exploits attiraient au-delà de 50 000 personnes, c'est quand même, oui, c'était de... quand ils étaient bons, quoi, avant qu'on débute la vente de feu des joueurs étoiles. On retourne en 68, René Martel de Drummondville vient changer ma vie, une version de Color My World. Et on retourne en 69, voilà l'effet yo-yo. René Claude, une autre que la caméra adorait, superbe voix également, Les Fleurs de Papier. Et on a clos la quintette avec Skippy, excellente chanson thématique de cette série, dont les scénarios étaient loin d'être au même niveau que la chanson thème. Maintenant, prochaine séquence. Je vous rappelle que vous écoutez les années vénus jusqu'à 21h, et c'est une émission extrêmement sérieuse et hautement culturelle. Et comme disait Benoît XVI, les années véniles, c'est une émission aussi chaude que le jukebox du restaurant du camping. Voilà, merci Benoît pour cette publicité. Oui, prochaine séquence, dis-je. Les Beach Boys qui n'ont plus besoin de présentation, et je vous les présente, les Beach Boys, avec la pièce Surfing USA, succès de l'année 63, et John Rivers en 66 qui surfait sur la vague des films et des séries d'espionnage dont les Britanniques raffolaient. Secret Agent Man. En 85, la chanson thème du film Amadeus. Rock Me Amadeus, c'était Falco et c'est très rythmé et ça a fait un tabac à la radio. Elvis, en 69. Bon, d'aucuns prétendent qu'il s'agit là de la meilleure chanson du King. Peut-être

Ont-ils raison? En tout cas, c'en est une très bonne et qui a connu un énorme succès. Oui, vous l'aurez deviné, Suspicious Minds. Mais c'est The Shangri-Las qui donne le coup d'envoi de cette prochaine brochette de 5 non-stop avec une excellente chanson de l'année 65, Remember Walking in the Sand.

gars qui rentre dans un autobus, le chauffeur lui demande « As-tu ton billet? » Le gars lui dit « Qu'est-ce que c'est? Faites-vous tirer quelque chose? » C'était la blague niveau symphorien. Maintenant, prochaine séquence de 5, mes amis, déjà la moitié de l'émission derrière nous. Oh, que ça passe vite, me direz-vous, et vous aurez raison, en ce sens. Oui, prochain bloc de 5, on écoute quoi? Fat Bottom Girls, Queen en 78. 4 ans auparavant, soit en 74, si on calcule bien, The Night Chicago Died, le seul et unique succès de Pepper Lace, un autre feu de paille. Sweet en 78, California Nights. Et en 73, Tie a Yellow Ribbon, énorme succès de Monsieur Tony Orlando. Mais le coup d'envoi de ce prochain bloc de 5, c'est nul autre que Bobby Dee, qui en 58 allait connaître un méga succès avec Rockin' Robin.

de beaux souvenirs. Cette chanson m'évoque, mes amis, l'été de mes 11 ans ou 12 ans. Bon, en tout cas, c'était le bon temps, quoi. Pas de soucis, pas de compte à payer. Bon, voilà. Maintenant, vous écoutez les années vinyles jusqu'à 21h. Mon nom est Yves Chabanel et je vous aime d'amour. Et comme disait Mère Teresa, les années vinyles, c'est une émission dont la tradition d'excellence n'a d'égal que la qualité des chansons et de l'animateur. Et bon, quand Mère Teresa parle, on écoute. Prochaine séquence, qu'est-ce qui s'en vient en musique? Oh là là là là! Simon & Garfunkel en 68, méga succès, Mrs. Robinson. L'année précédente, en 67, Neil Diamond, Thank the Lord for the Night Time. Et on descend encore d'une année, c'était en 66, Jacques Dutronc et Mini Mini Mini. Et en 74, Priscilla, plus près de chez nous, elle lançait cette chanson Dis-moi. Mais, dis-moi des yes, moi et non, dis-moi. Bon, on s'entend là-dessus. Méga succès de l'année 73 de Hughes Corporation, Rock the Boat. Et pour moi, cette chanson, qu'est-ce qu'elle évoque? Toute la famille, les sept membres, deux parents et cinq enfants, enfin, tous cordés dans un Ford LTD, on s'en va à Old Orchard. Et bon, de l'autre côté des lignes ou rendu près, on capte les stations de radio américaines et l'énorme gros succès de l'heure, c'était, oui, le tube incontournable Rock the Boat qui jouait aux 10 minutes à toutes les stations de radio. Et on aime beaucoup ça et c'est parti.

Très belle voix, Priscilla, la sœur de Louise Portal. Bon, on n'entendra plus jamais parler de cette Priscilla après ce succès, un seul succès donc en carrière. Par la suite, perdu dans les dédales de l'anonymat complet. Belle voix quand même, bon. Vous écoutez l'émission Les années vinyles jusqu'à 21h et je vous rappelle que c'est très bon. Prochaine séquence de 5. Oh, mes amis de Cars, la pièce titre de l'album Candy O, c'est en 79. Bowie en 77, album Low, la pièce Sound and Vision. Et la même année, les Bee Gees lançaient Stayin' Alive. Quel succès! Et McCartney, album London Town, paru en 78. Composition de son complice et guitariste de toujours, tout au long de l'aventure de Wings, l'ex Moody Blues, Danny Lane, à qui le brave Paul laissait toujours une ou deux compositions par album. Question que le monsieur touche les droits d'auteur, lui, et tout! Et c'est très bon, cette chanson, ça s'intitule « Deliver Your Children ». Mais c'est le groupe qui n'a plus besoin de présentation. Tout ce qu'il touchait devenait or. CCR avec « Low Die », merci d'être là.

Merci d'être à l'écoute des années vinyles. Votre présence est tellement précieuse. Oui, c'est à cause de vous si l'émission perdure. Personne de bon goût, toujours à l'écoute. Et bon, maintenant, on aura un peu plus tard un bloc entièrement dédié aux voix féminines. La fête des mères oblige. Nous allons souligner cette grande journée. Mais pour l'heure, qu'est-ce qu'on écoute, mes amis? ELO pour Electric Light Orchestra, qui en 77 lançait Mr. Blue Sky. Et la même année, Francis Cabrel avec Les Murs de Poussière. En 66, Franck Alamo s'en allait faire son service militaire et, bon, saluait tous ses proches et surtout sa petite amie de dernier signe de la main. Et, bon, Grand Funk Railroad qui reprenait un succès des années 60, de l'ère Motown, Little Eva, The Locomotion, et Grand Funk Railroad en fait une version très personnelle. Et c'est Dave Clark Five, un groupe des années 60, qui d'ailleurs en 64 lançait probablement leur plus grand succès. Il s'agit de Because.